0: sommes aujourd'hui le 1er juillet 2026 et j'ai un vrai faux actu pour vous. Le principe du vrai faux actu est très simple. Si vous nous écoutez pour la première fois, je vous présente un titre de l'actu, un titre des news et deux propositions pour essayer de trouver la vérité, trouver ce qui se cache derrière. Aujourd'hui, on parle d'un record de dingue qu'un homme est en train de battre dans le nord de la France à côté de Calais. Quel est ce record? Première proposition, le record de la plus longue nage en piscine sans s'arrêter ou le record de la plus longue imitation de la mouette.
1: Oh non, mais écoute.
2: Il me fatigue.
1: T'aurais pas envie de dire la mouette quand même?
2: Il me fatigue.
1: C'est tellement
2: c'est
1: énorme.
2: Le nord. Pourquoi c'est le nord, ça veut dire quoi?
0: Parce que dans le nord, ils aiment bien les mouettes. Ils aiment bien les cris de la mouette, là. Donc, ils font pour le cri de la mouette, tout ça.
2: Ouais.
1: Qu'est-ce qu'on fait, Seb?
2: Ouais.
1: C'est pas la mouette, hein, ça doit être la piscine.
2: Regardez avec sa gueule, là, regardez. Ouais. Ouais. C'est avec sa tête. Il est content
0: de mouette, là.
2: Il est content de sa connerie. Non, la piscine.
1: La natation, allez.
0: Je suis tellement triste que ce soit pas la mouette. Bah ouais, c'est la piscine. À Gravelines, c'est juste à côté de Calais, vraiment dans l'extrême nord de la France. Christian Delaboël tente depuis dimanche de battre le record du monde de la plus longue nage en piscine de 25 mètres en battant son propre record. Son défi, nager sans interruption, sans s'arrêter pendant 72 heures.
1: Mais attends, il a commencé dimanche, on est mercredi là. Comment? Alors, non, je comprends pas là. Il fait ça et sans s'arrêter?
2: Oui.
1: Mais il doit être fatigué. Il mange pas?
2: Oui,
1: comment tu fais pipi?
0: Alors, comment tu fais pipi? Je pense qu'il y a une solution très simple, c'est tu fais là où t'es.
1: D'accord. Et c'est quoi le but? Il y a une cause?
0: Oui, il défend une association qui défend des personnes en situation de handicap et surtout il défend son record personnel, quoi. Il défend
1: son aussi. Surtout pour lui, quoi. Ok, d'accord.
0: Okay. Faut les enchaîner quand même, les 72 heures. Vous aimez bien la natation, vous?
1: Non. Alors,
2: je crois que t'as trouvé vraiment l'info qui allait comme un gant à Aurel. Elle n'a rien à foutre.
0: La mettre dans une piscine avec un bonnet pour faire des allers-retours, je crois que c'est pas ton truc. Hein.
1: Moi, la piscine, pour moi, c'est fait pour se rafraîchir.
0: Ah.
1: C'est quand il fait très chaud. Moi, je déteste nager, je n'aime pas aller dans les piscines. Et voilà, en général, c'est bien pour se rafraîchir un petit peu. Voilà. Je sais nager, mais je déteste.
2: Elle flotte.
1: Oui,
2: flotte.
1: Je me suis rendu. Oui, voilà. Faut
0: ça tombe bien qu'elle aime la piscine, puisque samedi, on sera à Roulantica toute la journée.
2: Oui, c'est vrai.
1: Ah oui, c'est vrai.
0: Elle sera juste sur le bord de la piscine, elle a mis les pieds dans l'eau. Amusez-vous, les gars. Hein. Moi, je vous regarde. Est-ce que toi, Seb, t'aimes bien la pistouille?
2: Ouais, ça va.
0: En vrai, c'est un côté méditatif un petit peu, tu vois. Ça fait du bien à la tête.
2: Ouais, j'aime bien nager.
1: Il paraît que c'est vraiment un sport, enfin un loisir où tu te vides vraiment la tête. Je sais pas, mon mari, il fait ça. Il va nager deux fois par semaine à peu près. Il fait des longueurs.
0: En vrai, ça fait vraiment du bien.
1: Et il paraît que ça te vide vraiment la tête.
0: Le seul truc qui peut être relou, c'est si tu vas dans une piscine, dans une grande ville qui est vraiment blindée. Là, vraiment, c'est l'embouteillage, quoi. C'est-à-dire que quand tu te fais dépasser par des mecs qui vont beaucoup plus vite que toi, tu te prends les pieds dans la tronche. Là, c'est
2: quand tu commences à devoir slalomer entre les gens, c'est un peu pénible.
0: Je me tape déjà le périph' le matin, me tape la M35, je vais pas non plus faire ça dans une piscine.
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1: La Défense Arena, salle de concert à Paris, va être renommée. La Plénitude Arena.
2: La Plénitude.
1: La Plénitude Arena.
3: D'accord.
1: C'est une filiale de Engie, donc je ne sais pas du tout à quoi ça correspond. Mais maintenant, il faudra dire la Plénitude Arena.
4: Ouais, d'accord. Il n'y aura que des concerts hyper zen.
1: Vous voulez faire un concert de métal? Vous pouvez pas, c'est la Plénitude Arena ici.
4: Non. Ou alors vous la faites, mais qu'avec des guitares pas branchées.
1: En chuchotant.
2: C'est le
1: bon. Ouais. Plénitude Arena, du coup, faudra appeler comme ça désormais.
2: Je
1: du
2: vais
1: coup,
2: à la
1: ce matin.
2: Plénitude, je vais à la plaine, je vais. Comment on va dire ça?
1: Je sais pas. C'est comme la Caen Arena, on continue de dire merci, tu vois. On doit dire, mais il faut dire à Caen Arena.
2: Ah ouais, faut vraiment, surtout si t'es en taxi ou quoi, parce que là, sinon ça va pas aller. Hein.
1: Emmenez-moi à l'Accor Arena, s'il vous plaît. Bon, les amis, en tout cas, ce matin, je propose un quiz intox spécial concert. Je vous donne des titres de l'actu qui concernent de près ou de loin des concerts, à vous de me dire si c'est vrai ou faux. Lewis Capaldi improvise un concert dans un avion entre Londres et Los Angeles.
4: Dans un avion.
2: Ah, il fait un petit acapella comme ça, non?
4: Non.
2: Bah, si.
1: Fallait dire oui, comme vrai, oui. Lewis Capaldi. Dans un vol entre Londres et Los Angeles. Et les passagers ont eu la surprise d'assister à un concert improvisé de Lewis Capaldi. En plein avion, le chanteur écossais très détendu a distribué des boissons, a plaisanté avec les voyageurs et a interprété un titre inédit de son prochain album. T'as intérêt d'apprécier, quoi.
2: En plus, inédit, truc et tout. Ah, bah ouais, j'aurais bien voulu être dans cet avion.
1: Ouais, après faut aimer parce que je suis sûr qu'il y a toujours les gris du village qui disent « Ah, moi j'aime pas, de toute façon je vais regarder. »
4: Mais qu'est-ce qu'il va gueuler là-bas là? Oh,
5: range ta guitare, oh.
4: C'est un avion ici, hein.
1: Hey, j'ai payé cher ma place, c'est pas pour entendre Lewis Capaldi chanter ou un bébé qui braille, hein. Non mais enfin. Deuxième info, une célèbre pianiste finit son trajet à pied pour arriver à l'heure à son concert.
4: Ah, ça a dû arriver.
2: Ouais, genre dans les embouteillages, ou quoi.
1: Oui. Et c'était à Paris.
2: Mais c'était qui?
1: Elle était coincée dans un embouteillage. C'est la pianiste Katia Boniatirjville qui était dans les embouteillages parisiens et qui en plus c'était en plus en 14 juillet, donc vraiment il y a rien qui allait. Et pour arriver à l'heure de son concert, elle a dû descendre de son taxi et courir pour arriver vraiment directement sur place, quoi.
4: Bah oui, bah,
1: non, heureusement qu'elle était pianiste et pas chanteuse, sinon chanter quand t'es essoufflé, c'est pas facile, hein. Allez, nouvelle info. Il assiste à tous les concerts d'Oasis et reçoit comme cadeau de remerciement une bouteille d'eau pétillante.
2: Non, pas du tout. Alors s'il avait dû recevoir un cadeau, ça n'aurait sûrement pas
4: été
2: d'eau pétillante.
4: Une bouteille de whisky.
2: Voilà, donc c'est non. La réponse est non.
4: Non,
1: c'est faux. Bravo,
2: voilà,
1: bien joué.
2: Ouais,
1: bien
2: oui, joué. Mais oui.
1: Et enfin, son CV est analysé. Dans le public d'un concert des Jonas Brothers, il devient célèbre.
4: Ah, ça me dit quelque chose. Ça me dit je sais plus quelle est l'histoire, mais ça me dit quelque chose.
2: Donc tu dirais oui?
4: Ouais, je dirais oui.
2: Bon, bah,
4: ouais.
2: On dit oui.
1: Je vous explique, en gros, pendant un concert des Jonas Brothers, c'était à Buffalo. Buffalo, oh, c'est ça, États-Unis. Oui, à Buffalo, ça va pas être en Angleterre, vu le nom. En gros, dans le public, il y avait quelqu'un qui était en train de, sur son CV, c'était un recruteur, c'était un RH, et il était en train de regarder des CV de gens. Le mec a un concert, il a qu'une seule chose à faire, il bosse.
2: Il est consciencieux.
1: Oui, voilà. Ou j'en sais rien, il accompagnait sa fille, j'en sais rien ce qu'il faisait. Et du coup, il regardait des CV pendant le concert des Jonas Brothers. Oui. Et un mec derrière, ça le faisait marrer. Il dit, qu'est-ce qu'il fait lui à regarder ses CV pendant un concert? Il a pris en photo le gars et en fait on voit sur le nom le CV de la personne.
2: Oui.
1: Et du coup le mec sur le CV est devenu célèbre. Mais ça l'a mis dans la panade parce qu'il avait pas démissionné de sa boîte.
4: Oh là là.
1: Genre il voulait changer de boulot, il avait envoyé son CV discrètement, tu vois, pour essayer de trouver un autre emploi. Et on parle de lui dans toute la presse internationale.
4: C'est tellement improbable le truc.
2: Mais j'ai pas compris, le mec qui était derrière lui, il l'a pris en photo?
1: Oui. Le mec qui était derrière.
2: Il a fait quoi? Il l'a mis sur ses réseaux à lui?
1: Oui, il a dit, hey, regardez MDR, il y a un bolos qui est en train de bosser pendant un concert des Jonas Brothers.
2: D'accord. Voilà.
1: Imagine si c'était un concert de Taylor Swift, là. Le mec serait président à l'heure actuelle.
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0: Hello! Avec le duo Lune-Vénus, l'optimisme éclaire les liens du cœur.
1: Bélier, au jeu de la séduction, vous êtes un as et dans tous les domaines, vous brillez.
2: Taureau, les énergies de votre ciel sont capricieuses, évitez de vous engager trop vite.
3: Gémeaux, grâce à un voyage, une escapade ou une invitation surprise, vous êtes en joie.
4: Cancer, la balance penche côté cigale, surtout s'il s'agit de gâter vos proches.
5: Lion, magnétique, vous attirez l'amour, l'amitié et la reconnaissance de vos talents.
6: Vierge, prenez un instant pour vous, un rituel bénéfique pour votre bien-être.
7: Balance, naviguez vers le plaisir en organisant une activité qui ravira tout le monde.
8: Scorpion, gardez votre cap et ne vous laissez pas submerger par les attentes des autres.
9: Sagittaire, de belles avancées significatives vous attendent hors des sentiers battus.
10: Capricorne, votre lucidité naturelle est un atout pour repérer ce qui ne fonctionne plus.
11: Verseau, la lune dans votre signe vous aide à savourer pleinement le bonheur affectif.
12: Poisson, la fidélité au passé ne doit pas entraver votre élan.
13: Le renouveau vous appelle. Belle journée.
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0: les amis, avant ça, comme chaque mercredi matin, c'est le retour de la question aux enfants. Et c'est la dernière question aux enfants de la saison. Enfin, c'est triste, mais ils sont de retour à la rentrée, évidemment. On en profite ce matin, cette dernière question. Chaque semaine, évidemment, dans les périscolaires en Alsace, leur poser une petite question, s'arrêter du côté du Centre culturel, social et Rotterdam à Strasbourg. Et on a demandé aux petits cette semaine, à ton avis, pourquoi tes parents boivent du café? Voici la réponse.
1: Ils n'arrivent pas à arrêter. Bah, ils disent que c'est parce qu'ils ont besoin d'énergie le matin. Pourquoi ils devraient boire dans les pubs une graine de café bizarre? Je sais pas.
2: Pour se donner de l'énergie. Pour avoir plus d'énergie. Ils en boivent souvent, même si c'est pas bon. Ils pensent que c'est bon, mais bon, moi j'aime pas ça.
3: C'est pour mieux dormir.
4: Non, justement, c'est un petit peu le contraire. Mais c'est pas grave. Pas grave, c'était peut-être un décor.
0: Mais c'est vrai, peut-être que ses parents ils boivent du café le soir. Moi, je bois du café le soir et je dors.
4: Tu vois,
0: mais
4: tu dors bien.
0: Mais comme un bébé,
4: ouais, ça dépend des personnes.
5: Ça m'a jamais perturbé non plus.
0: Et je sais pas pourquoi.
4: Ça dépend vraiment des personnes.
0: La caféine n'a pas d'effet sur moi. Je peux boire un café à n'importe quel moment de la journée. Il n'y a pas de.
4: Oui, ça, il n'y a pas de. C'est juste du plaisir, c'est ça que tu veux nous dire?
0: Ah, c'est juste du plaisir. Pourquoi toi tu n'aimes pas le café?
4: Si, par exemple, j'adore la glace au café. Mais, mon premier café, je ne le prends que vers 11h.
0: Mais c'est un café noir serré ou c'est un latte?
4: Non, pas du tout, c'est un americano. Voilà, avant je bois du thé.
0: Un americano, mais ouais. Bois de l'eau chaude.
4: En fait, c'est plus une eau aromatisée au café, si tu préfères.
0: Ça, c'est vrai que c'est le café à l'américaine, je sais pas pourquoi, c'est juste l'eau un peu foncée.
4: Ouais, avec un tout petit peu de goût.
5: Une dizaine de café.
0: Voilà. Oui, c'est ça. Vous voulez un peu de café d'eau avec votre eau, monsieur?
4: C'est ça.
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0: Salut tout le monde, il est 6h, vous êtes sur Top Musique, c'est parti pour la dernière de la saison dans les Tous Debout.
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0: Vendredi 3 juillet, installez-vous les amis, on est parti tous ensemble avec dans un instant votre playlist Alsace, David Guetta et Jennifer Lopez, Save Me Tonight. Ce sera dans un instant juste après le point sur la météo de ce matin et sur l'actu juste à côté de chez vous, c'est maintenant et c'est avec Sam.
2: Et on ne pourra plus aller skier au lac Blanc l'hiver. Le syndicat mixte d'aménagement du site a annoncé l'arrêt de l'exploitation des remontées mécaniques en hiver. La faute au réchauffement climatique et du coup au faible enneigement. On vous explique tout sur topmusique.fr. Pourra-t-on un jour vaincre le virus Ebola, l'un des plus mortels au monde? Deux traitements sont en tout cas entrés en phase d'essai clinique ce jeudi. Ce serait une lueur d'espoir pour les populations violemment touchées en Afrique centrale en particulier. La semaine dernière, un médecin français est revenu en France porteur du virus Ebola. Il a été mis à l'isolement. Le quart nord-est de la France, classé rouge dès aujourd'hui par bison futé dans le sens des départs. Demain, c'est plutôt l'ouest du pays qui sera concerné par de possibles gros bouchons sur les routes, même si tout le reste de la France sera encore classé orange. Un premier week-end de vacances scolaires qui était très attendu par de nombreux Français. Et si vous investissiez dans un club sportif professionnel, depuis Dupikheim, Julien Seiler a imaginé une nouvelle source d'investissement qui mêlerait passion du sport et placement financier. Ce n'est ni du sponsoring, ni du mécénat, c'est bien devenir actionnaire de son club préféré. Écoutez Julien Seiler, fondateur de Victory Capital.
3: Donc la genèse du projet, en fait, moi je suis entrepreneur et passionné de sport et j'ai observé que d'un côté, il y a des tas de clubs professionnels avec des vrais potentiels, des vrais projets de développement, mais qui manquent en fait parfois de moyens financiers pour concrétiser leurs ambitions. Et de l'autre, j'ai constaté qu'on a une culture financière aujourd'hui qui se développe chez les particuliers et qu'il y a de nombreux investisseurs qui cherchaient à diversifier leur patrimoine, mais avec des actifs qui peuvent suivre et comprendre, qui ont du sens pour eux. C'est de cet alignement qu'est né en fait Victory Capital.
2: Julien recherche encore des clubs sportifs et de futurs investisseurs. Et là aussi, vous retrouvez le détail sur topmusique.fr. À la Coupe du Monde de foot, l'Espagne et le Portugal se retrouveront en 8e de finale de la Coupe du Monde après avoir éliminé l'Autriche et la Croatie. Les derniers 16e de finale se disputeront ce vendredi. Égypte, Australie, Argentine, Cap-Vert et Colombie, Ghana. Tandis que Suisse, Algérie, c'est en cours. Et il se passe un truc de fou sur cette Coupe du Monde, justement. Ouais. Vous voyez peut-être sur les réseaux sociaux des extraits de matchs en tribune où on voit des supportrices magnifiques hein, de tous les pays. Bah, sauf que c'est de l'IA.
0: Ah bon?
2: C'est de l'IA. On reprend les codes de ces caméras, tu sais, qui vont chercher un petit peu les gens dans le public, qui sont en train de célébrer et tout.
4: Oui, les espèces de kisscam, les funcam.
2: Exactement. Hein. Et on publie pour générer, bien évidemment, du trafic sur ces vidéos qui vont être monétisées et qui vont renvoyer pour certaines vers des sites type OnlyFans. Et ça devient ultra réaliste. T'as l'impression que ce sont de vraies supportrices, qui sont magnifiques et tout. Ouais. Tu traces un peu l'œil, machin. Bah, c'est du faux. Décidément, il faut se méfier de tout. J'en viens même à me demander si c'est bien Mbappé qui a marqué pour l'équipe de France parce que. Parce que c'est quand même, voilà, enfin, c'est
4: des... Oui, à des buts, il paraît tellement improbable, tu dis vraiment, est-ce que c'est vrai? Faut-il vraiment se méfier de tout? Est-ce que Seb existe d'ailleurs?
2: Est-ce que ce n'est pas
4: une IA peut-être?
5: On va savoir. 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
0: En ce qui concerne la météo de ce vendredi, mis à part quelques grisailles, aujourd'hui ce sera une belle journée en Alsace avec des températures agréables qui démarrent entre 17 et 22 degrés actuellement. Comptez au maximum 25 dans la vallée du Schermeck cet après-midi, 26 à Saverne, 27 à Colmar et Mulhouse et jusqu'à 28 degrés à Strasbourg.
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0: appelle Julie, aussi Aurel qui est là.
1: Mais oui, coucou.
0: Il y a aussi Seb qui est ici.
2: Salut la compagnie.
0: La compagnie.
1: Tu t'es pris pour la compagnie créole. Tu nous prends pour la compagnie créole. Non.
0: La compagnie, t'as quel âge, Seb? Bon, en tout cas, les amis, on en sort jusqu'à 10h. Il va se passer plein de choses. C'est la dernière de la saison, les amis. Il va se passer plein de choses pour vous jusqu'à 10h. Déjà, on sera là, ce qui est déjà pas mal. On va tenir jusqu'à 10h, parce qu'on a tenu toute la saison. On va quand même pas lâcher jusqu'à 10h. Il y aura plein de cadeaux. Est-ce que le top cash va tomber ce matin? On est à combien aujourd'hui?
1: C'est une bonne question, parce qu'on est quand même à 6 400 euros.
0: C'est la dernière de la saison, les amis. On vous dira si jamais ce n'est pas gagné ce matin. On vous le souhaite. Ce serait quand même dingue que ce soit gagné ce matin.
1: C'est quand même hasard.
2: Tant que c'est pas fini, c'est pas fini.
0: Hasard et hasard. Quoi? Non, si c'est fini, on part en vacances quand même, attention.
1: Ah oui, ça c'est sûr.
0: On vous dira ce qu'il adviendra si jamais c'est pas gagné, les amis, parce que attention, ces 6 400 euros, on va pas les envoyer à la poubelle hein, quand même.
1: Ah bah non.
0: A gagner également ce matin un an de café Sati et vos invitations pour le parc Astérix d'ici 10h du mat, les amis. On vous dira comment nous appeler, comment jouer avec nous pour gagner déjà vos 4 invitations et peut-être même carrément votre séjour qui va partir ce matin avec les 2 jours de parc, avec la nuit d'hôtel, avec le petit déjeuner, etc., les amis. De quoi bien se régaler, ce sera ce matin. Et puis on va attaquer dans un instant avec tout ce qu'il faut savoir sur ton juillet. Ce sera juste après David Guetta, voici Save It Tonight maintenant sur Tapez et Bienvenue.

0: 6h08. Salut l'Alsace, bienvenue sur Top Music. Vous êtes dans les tous de vous ce matin. Avec dans un instant le retour de votre playlist Alsace avec Pink, on va écouter Try. Elle va arriver dans une petite seconde. Les amis, restez bien avec toi. On fait ensemble d'ici là le tour de ce 3 juillet avec une journée mondiale importante aujourd'hui puisque c'est la journée mondiale sans sac plastique.
1: Je vous
0: encourager à ne pas utiliser le sac plastique. Évidemment, sachez quand même que 4,5 millions de tonnes de déchets plastiques sont produits en France chaque année et une partie vont dans la mer.
2: Bah oui, une bonne partie d'ailleurs, hein. Dans la mer et dans la nature.
0: Oui. Et ça nous crée le 8e continent là. Vous avez vu ces images, c'est je crois
1: vers l'Australie par là.
0: Ouais, vers l'Australie par là, il y a un continent entier avec une mer avec une île de déchets plastiques.
1: Oui, mais surtout ce qu'on voit pas, c'est que tous ces microplastiques, on les ingère. Et aujourd'hui, on est nous-mêmes contaminés complètement au plastique. C'est ça aussi qu'il faut quand même avoir conscience.
0: Oui, je me suis renommé bouteille vert, moi. J'ai décidé de me rappeler comme ça. Anniversaire d'un film ce matin, Retour vers le futur, ses 4...
1: Combien ?
2: Non, 80. Combien ?
0: 41 ans.
1: Oui, j'ai eu peur parce que là...
2: J'étais parti sur un
1: 80 et quelques, j'ai dit oula. Oui, il y a un truc qui marchait pas là.
0: C'était en 1985, donc ça fait 41 ans. C'était sorti le 3 juillet de cette époque dans les salles américaines. Je vais vous cacher une scène du film. Vous savez, le premier être humain qui dans le film voyage dans le temps, c'est le chien Einstein. Eh bien, sachez que dans la scène, c'est pas le chien qui est dans la voiture.
2: C'est ça. Il y a des temps anciens.
0: Non, c'était Philippe, le cascadeur déguisé en chien.
2: Ah ouais, d'accord.
0: Parce qu'il fallait de 1 conduire la voiture et de 2 je peux pas mettre un chien en danger. Du coup, c'était un mec qui s'est enclé. Regardez bien, je vais vous cacher la scène, vous verrez même plus le film de la même façon.
1: Il avait des bonnes idées à l'époque.
0: Ah bah ouais, attends. Et puis on termine avec quelqu'un qui sort un petit single aujourd'hui. C'est Céline Dion.
1: Ah oui.
0: Qui nous a sorti hier à minuit. Bonjour, pardon, merci. Bonjour.
2: Est-ce qu'il n'y aurait pas du Gigi derrière tout ça?
0: Bon, il est jamais loin de Céline Dion, Jacques Goldman. Il a toujours écrit un tout propre truc, quoi. Après, bonjour, pardon, merci. On dirait juste un mec à la boulangerie qui attend son sandwich.
1: Bonjour. Merci.
0: Merci, bonne journée. Restez avec nous, les amis. 6h11, c'est votre playlist Alsace qui continue ce matin. Dans un instant, Bruit Mystère, tiens, pour gagner un an de Café Satie, on vous le présentera juste après le retour de votre playlist Alsace avec Pink. Voici Try maintenant. C'est Top Music, si on est tous debout.

0: Salut l'Alsace, soyez les bienvenus à 6h13. Vous êtes sur Top Music, c'en est tous de vous ce matin pour vous accompagner partout en Alsace. Jules, Aurel et Seb à vos côtés avec ce matin un cadeau exceptionnel à gagner puisqu'on vous offre un an de café avec le partenaire dans les tous debout, les Cafés Sati.
1: Oui.
0: Et pour cela, il faut que vous redeviniez le...
1: Il faut qu'on devine le bruit mystère.
0: Le bruit mystère. Le concept est très simple les amis, j'ai un objet, enfin j'ai deux objets en l'occurrence ce matin qui produisent un bruit. On vous le fait écouter ce matin. Si vous êtes en capacité de nous dire ce que c'est, vous allez sur topmusic.fr, vous inscrivez, c'est gratuit. Vous nous faites votre proposition de réponse et on vous rappellera peut-être en direct tout à l'heure pour vous offrir un an de café avec Café Sati. Voici le bruit mystère de ce matin.
1: Alors, qu'est-ce que ça pourrait bien être cette histoire?
0: On a donné un indice qui était quand même assez gros hier, à savoir Bernadette Chirac.
1: Oui,
0: l'objet. Attention, je veux les deux. Je veux truc qui va dans le contenant.
1: Oui, voilà, le truc qui tombe dans le contenant.
2: Qu'est-ce qui se passe, quoi?
0: J'ai regardé un peu les réponses. Qu'est-ce qu'on a?
2: Alors, est-ce que tu as des bonnes réponses déjà?
0: J'ai la moitié. J'ai la moitié de la réponse, mais je l'ai pas en totalité.
1: Ça c'est embêtant. Ça va pas. D'autant plus que je vous signale que oui, il y a un an de Café Sati, mais il y a aussi les kombucha coffee qui se rajoutent.
2: Oui, c'est vrai.
0: Kombucha qui sont venus nous présenter hier, les kombucha au café qui sont délicieux et rafraîchissants.
1: Ouais.
0: Donc inscription les amis sur topmusic.fr. Je précise, ce n'est pas une tirelire. Il y a beaucoup de gens qui disent tirelire. Ce n'est pas une tirelire. C'est un autre truc.
1: Ce sont deux objets. C'est un objet qui tombe dans un objet. Les deux objets, tout le monde a ça.
0: Oui. Si vous n'avez pas l'un de ces deux objets, je me pose des questions. Quand même. Restez avec nous les amis, 6h15, on va revenir dans un instant avec le sujet du jour de ce matin et d'ici là les Biscapaldi avec Alma, c'était pour votre playlist Alsace.
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0: 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On va attaquer le sujet du jour de ce matin. On vous le présente juste après Lewis Capaldi. Voici Almost maintenant sur Top Music.

0: 6h24, salut l'Alsace, soyez les bienvenus sur Top Music, vous êtes dans les tous debout ce matin. Avec dans un instant pour le retour de votre playlist Alsace, le son de Asaf Avidan, on va écouter One Day, ce sera dans les prochaines secondes les amis, restez bien avec toi aujourd'hui, en ce vendredi le 3 juillet aujourd'hui, c'est la dernière de la saison dans les tous debout les amis.
1: Mais c'est que de la saison.
0: Oui, ce n'est que partie remise, hein. Ce n'est qu'une pause, ce n'est pas un au revoir les amis. Alors du coup, on se projette un petit peu dans la saison prochaine. On vous posait la question sur le Facebook de Top Music ce matin. Est-ce que vous auriez des idées de séquences pour la saison prochaine? Attention, budget illimité, attention, on va en parler au patron de Top Music, peut-être qu'il va accepter nos doléances, hein. On ne sait pas, moi j'ai par exemple pour idée de nous envoyer, par exemple l'année prochaine, une petite semaine au Canada, rencontrer Céline Dion. Et surtout, ça nous permettrait de faire l'émission à 15h.
2: Ah oui, vu comme ça.
1: Décalé.
2: J'aime bien l'idée.
0: Comme ça, on se lève pas tôt, on réveille les gens tôt ici, et nous, on est à la cool, voilà.
2: Ça fait des années que je milite pour avoir une déloc de temps en temps. Alors, parfois à Barcelone, parfois à Lisbonne.
1: Lisbonne, c'est tellement joli.
2: À Prague, enfin, tu vois, on fait un petit tour d'Europe, tu vois, des capitales.
0: On aussi les Canaries, mais ouais, jamais au-dessus de l'Alsace, hein.
2: Oui, non, plutôt vers le sud, si possible.
1: Eh ben, moi, je me ferais bien une petite déloc, mais justement en Alsace. D'ailleurs, dans plusieurs villes, histoire de... genre justement de sortir de Strasbourg et d'aller vous rencontrer un petit peu, quoi.
2: C'est vrai.
1: Discuter, d'échanger, de se raconter des petites blagounettes et tout, tu vois.
0: L'Alsace Tour.
1: Plus facilement faisable.
0: On fait le tour de toutes les boulangeries et on élit le meilleur bretzel d'Alsace.
1: Par exemple.
0: On fait des trucs, hein. Écoutez, on va prendre des notes. Les amis, vous répondez sur le Facebook de Top Music. Ça va être le concept là jusqu'à 10h. Vous allez nous donner des idées de séquences de malades pour l'année prochaine. Et tout ce qui est... Budgétisement faisable. Restez avec nous les amis, voici à 6h27 le retour de votre playlist Alsace et Asaf Avidan. Voici One Day maintenant sur Top Music.

0: On va rester ensemble dans un instant sur Top Music, dont on est tous debout, puisqu'avec Aurèle, nous allons remonter le temps dans un instant.
1: Oui, on va jouer. Vous allez devoir chercher l'année de sortie de série culte en France. Hein, c'est important, parce qu'il y a toujours une sortie, tu vois, d'abord dans leur pays d'origine, quoi, genre les États-Unis.
0: Donc ça veut dire que c'est de la série américaine que tu nous as sortie, quand même. Hein.
1: Ouais, carrément.
0: Et mon petit doigt me dit que je suis né après toutes ces séries.
1: Ton petit doigt a sûrement raison.
0: En même temps, c'est pas difficile. Hein. Restez avec nous, les amis, dans un instant, votre playlist Alsace sera de retour avec Shakira, Die Die, c'est ce qu'on va retrouver juste après la.

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27: On va jeter un coup d'œil sur la météo en Alsace dans les prochaines minutes, les amis. Restez bien avec nous, ce sera juste après toute l'info de ce 3 juillet avec Seb.
28: Ce sera chargé sur les routes dès ce vendredi avec ce premier week-end des vacances scolaires. Le quart nord-est est d'ailleurs classé rouge par bison futé dès ce vendredi. Le leasing social de retour à partir du 16 juillet. Cet accompagnement pour passer à l'électrique a séduit 112 000 foyers modestes depuis son lancement. Un beau succès qui aura donc une deuxième vague pour pouvoir acquérir un véhicule électrique pour 100 à 200 euros par mois. Un bilan déjà terrible de l'invasion russe en Ukraine. Rien que dans le camp russe, la guerre a fait plus de 400 000 morts parmi les militaires et plus d'un million de blessés. Côté ukrainien, on estime que ce conflit sans fondement a déjà fait 125 000 morts et plus de 500 000 blessés sans qu'aucune issue ne se dessine après déjà 4 ans de guerre. Bugatti a inauguré hier un nouvel atelier dans son usine de Molsheim, baptisé la Manufacture. Il devrait permettre de doubler la production de ses voitures de luxe. Et c'est de cet atelier que sortira dans quelques mois la Tourbillon, le premier modèle hybride de chez Bugatti. Dimanche, l'aérodrome de Strasbourg accueillera la 9e édition du Superstars Event. À l'affiche du soir, plusieurs combats de boxe professionnels et amateurs, dont le dernier du créateur de l'événement, Bilal Bakoucharov, une dernière occasion de briller dans sa ville, comme le multiple champion du monde et organisateur de l'événement nous l'a confié.
0: J'aurai peut-être encore un combat en MMA, mais en tout cas, ce sera mon dernier combat de boxe thaï ou de kickboxing à Strasbourg. Et donc, c'est un peu mon combat d'au revoir. J'ai prévu de faire une entrée assez spectaculaire, unique au monde. Et cette entrée, je pense qu'elle marquera beaucoup les esprits. Elle risque de faire beaucoup parler. Et ceux qui seront là, présents sur place, ils pourront vraiment voir quelque chose d'unique au monde. Et c'est un peu ça aussi l'objectif du Superstar Event, c'est de réaliser des choses un peu incroyables et de promouvoir un peu la richesse locale.
28: Voilà, ça s'annonce spectaculaire donc ce Superstars Event dimanche de 16h à 22h à l'aérodrome de Strasbourg. Billetterie sur Hello Asso. À la Coupe du Monde de foot, l'Espagne et le Portugal qualifiés pour les huitièmes de finale où ils vont se retrouver pour un match qui s'annonce tendu. Un nouveau réseau social a été lancé, tiens, par deux Français. Il est disponible en Europe, ça s'appelle EU. Donc EYOU, EYOU.
1: Oui.
28: Et le concept est plutôt pas mal, vous allez voir, c'est que chaque poste est passé à la moulinette du fact-checking. Les postes donc vont rester visibles, mais si ça ne s'appuie sur rien de concret, bah moi au moins vous le savez. Comme vous avez des fois des gens qui vous disent ah tiens, j'ai vu tel truc machin machin, et en fait non, c'est
1: mais le poste reste et ça va marquer en dessous, c'est faux.
28: C'est en gros, c'est un petit peu ça. Donc c'est si par exemple t'as une image de 2018 qui est sortie de son contexte pour faire genre ça se passe en 2026,
2: ça se fait énormément pour
28: manipuler un petit peu les opinions. Et ben là l'IA va vous dire attention, cette image est de 2018, elle est sortie de son contexte. Donc voilà, bon, pour l'instant il y a que 100 000 utilisateurs qui sont inscrits, mais ça a été lancé là il y a quelques semaines. C'est pas énorme, mais ils espèrent passer la barre du million d'ici un an. Mais moi, je trouve ça plutôt bien.
2: Ah ouais, ouais.
28: Parce qu'au moins, t'as une info qui est plutôt vérifiée et qui est sourcée. Donc c'est plutôt pas mal.
1: Je leur souhaite bon courage pour arriver à tout vérifier. Parce que t'installes le truc sur Twitter, il explose en 3 secondes. Là, vraiment, c'est
3: chaud. 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
1: Allez, 6h38, la météo en Alsace aujourd'hui avec, mis à part quelques grisailles, ce matin une belle journée qui nous attend avec des températures agréables entre 17 et 22 degrés pour les minimales. Il fera jusqu'à 25 degrés à Schirmeck, 26 à Saverne, 27 à Colmar et Mulhouse et 28 degrés pour les maximales de cet après-midi midi à Strasbourg.
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0: Mardi matin, on va bien profiter tous ensemble jusqu'à 10h, ce 3 juillet, avec toute l'équipe qui est présente. Je m'appelle Jules. Il y a aussi Aurel qui est ici.
1: Eh oui, coucou.
0: Et il y a aussi Seb qui est là.
2: Bonjour Aurel. Bonjour Jules.
1: Non mais c'est quoi ce truc?
2: Bonjour Alsace.
3: Tu peux présenter à la présidentielle ou quoi?
2: Bah ça y est, enfin.
1: Ouais. À la présidentielle d'Alsace.
3: Ouais, à la présidentielle d'Alsace.
2: Enfin, quand je vois. Je fais pas de politique, hein, mais bon, quand je vois la gueule des candidats, je me dis bon.
1: T'as toutes tes chances.
2: Après tout.
3: Tu vas pouvoir faire 2% juste avec l'Alsace, ça va être beau.
2: Ah,
3: bon,
2: ça.
3: Les amis, au programme de ce matin, dans un instant, on va jouer avec Aurel avec les années de sortie de séries télé ultra cultes. Ce sera dans un instant. Et tiens, donc on parle de. Alors, pas de séries télé, mais de cinéma. Sachez que la fête du cinéma qui s'est conclue.
1: Ah déjà, punaise, j'ai même pas eu le temps d'en profiter.
3: Oh là là,
1: j'ai rien vu passer.
2: Ah oui, c'est vrai.
3: Énorme succès en 10 ans, c'est le deuxième meilleur démarrage de l'histoire de la fête du cinéma avec 3,7 millions de spectateurs dans les salles qui ont profité du coup des places à 5 euros. Les films qui ont été les plus publicités, c'est surtout été les films familiaux avec notamment le nouveau film Les Mignons et surtout évidemment Toy Story. Voilà.
1: Oui, d'accord.
3: Mais je suis comme toi, Aurel, quand j'ai vu l'info, je me suis dit. Merde.
1: Non mais c'est déjà, j'ai l'impression que ça a démarré hier, mais ça passe trop vite. Bon, c'est pas grave, j'irai quand même au moins voir De Gaulle. Ça, je veux absolument le voir. Et qu'est-ce qu'il y a?
2: Non, c'est vrai que c'est que 4 jours.
1: Ouais,
2: donc, en fait, on se dit ah ça peut sortir. Ah ouais, tiens, je vais aller voir un film et puis c'est.
3: Les gens au cinéma, ils vont te juger. Bon, la nulle, elle aurait pu payer 5 euros, elle va payer plein de tarifs. Oh la nulle.
1: Non mais bah oui, bah la nulle, elle a pas eu le temps. Et j'avoue que hier, par exemple, hier après-midi, j'étais un peu fatiguée.
3: Bah ouais, ouais. Ça aurait été bête de payer 5 euros pour dormir dans la
1: c'est
3: salle.
1: Hein. Voilà,
2: tu restais tranquillement, et puis voilà.
3: Les amis, restez avec tous, 6h40, voici Shakira pour votre playlist Alsace. On écoute maintenant Die Die, on est tous

0: 43, salut l'Alsace, bienvenue sur Ta Musique sur des tous de mots. Avec dans un instant pour votre playlist Alsace, un sacré classique de The Calling. Whenever you will go, ça va arriver très très vite les amis, restez bien avec tout. Avant ça, on s'amuse avec Aurel avec, tiens, un petit remontage de temps dans les séries télé de ce matin. C'est retour vers le YouTube. Elle va nous faire écouter des génériques de séries télé absolument iconiques et mémorables. Va falloir qu'on devine l'année, c'est ça hein.
1: L'année de sortie en France, hein, je précise bien en France. Ah. Vous allez vite comprendre pourquoi. Si je vous dis La Croisière s'amuse... Bon, c'est le début presque des vacances, j'avais très envie, j'adore. Exactement.
2: Oh, oui.
1: Donc évidemment, vous connaissez ce Love Boat en France. Petite indication, il est sorti 2 ans après sa sortie aux États-Unis.
0: Et ça m'aide beaucoup.
2: Ça, oui, alors là, oui,
1: alors, je vous donne un autre indice, Patrick Hernandez.
0: Oh, Born to be Alive, ok.
1: Et numéro 1 en France la même année.
2: Oh. Alors ça doit être les années 70.
1: Alors oui, 60, alors avance.
2: 77.
1: Bah presque. 79. La Croisière s'amuse est sortie en 1979 en France. Énorme carton. Évidemment, vous vous souvenez, on embarque sur le Pacifique Princess, et tout le monde ou presque cherche l'amour.
0: Quand t'es sur un bateau, t'as que ça à faire.
2: Ils étaient drôles, les stewards.
1: Il y a eu 249 épisodes et de nombreuses récompenses, dont des Golden Globes. Franchement, gros carton pour.
0: Et il y a la version française, le pédalo s'amuse aussi parce qu'il y a moins de budget.
1: Allez, on enchaîne avec ça. Évidemment. Énorme classique.
0: Prince de Bel-Air.
1: Effectivement, le Prince de Bel-Air. Donc,
2: ça, c'est 94.
1: Ah, vous êtes pas loin, vous voulez un indice pour peaufiner ou pas?
0: Vas-y.
1: Allez, Clara Luciani est née cette année-là.
0: Oula. Ah, 96?
1: Non, 17. 92. 1992, le Prince de Bel-Air. Évidemment incarné par Will Smith, adolescent de 17 ans, assez débrouillard. Mais bon, sa mère lui dit, tu vas aller t'installer chez ton oncle et ta tante pour avoir, plus de chances de réussir dans la life. Donc, elle va chez son oncle, dans la famille, les Banks. Les Banks.
2: Donc, Oncle Phil.
0: J'ai jamais
1: Exactement. Oncle Phil.
0: J'ai jamais vu un épisode, mais j'en ai tellement entendu parler. Les gens étaient tellement fans. Et puis, surtout.
2: Et la danse. Et la danse.
0: La peau.
1: Énorme.
2: La danse.
1: Énorme.
2: Aussi.
1: Énorme. Non, très, très bon. Un petit dernier avec ça.
2: Oh
1: wow. Oui.
2: Allez. Ah, il y a un remake d'ailleurs qui sort.
1: Exactement. C'est pour ça que je l'ai mis aussi. T'as tout à fait raison.
0: Allez, moi, je pars sur 1969 en confiance.
1: En confiance.
2: En confiance. 73.
1: Eh ben, Seb, t'es plutôt pas mal puisque c'est 1974.
0: Ah ouais.
1: Évidemment, c'est cette famille de pionniers, hein, les Ingalls. On est au 19e siècle. Et effectivement, t'as raison. À partir du 9 juillet sur Netflix, on va retrouver. Voilà.
2: Oui. Un remake de La Petite Maison dans la Prairie.
0: Ouais, mais attention, ça va être vraiment un truc limite film d'action et tout. Et ce sera adapté parce qu'à la base, c'est des livres. Et la série Netflix sera plus adaptée des livres qu'une suite de la série qui, faut le dire aussi, a pris un petit coup de vieux dans la tronche quand même.
2: Oui, quand même. Oui.
1: C'est un petit peu comme le Rubik's Cube. Parce que c'est cette année-là que le Rubik's Cube a été inventé. 1974. Est-ce que tu le crois? C'est dingue, non? C'était mon petit indice du jour.
0: Le mec qui a inventé le Rubik's Cube, qui a mis un mois à le résoudre pour la première fois, il faisait devant des épisodes de
1: Devant la petite maison.
0: J'y arrive pas, mais elle est vachement bien cette série.
1: Devant le roi Ingalls.
0: Restez avec nous, les amis. Vous êtes les bienvenus sur Top Music. Sans les tous des mots qui continuent partout en Alsace. Avec votre playlist ce matin. Voici The Calling, Whenever You Will Go sur Top Music.

0: facile de Z-Calling. On écoutait Whenever You Will Go à 6h49.
1: Alors pourquoi tu ne réponds pas?
0: Et ça c'est Jérémy Frérot qui va arriver dans un instant pour le retour de votre playlist Alsace, les amis. Dans les prochaines minutes également, on vous partagera une nouvelle fois le code du Top Cash de ce matin afin de vous faire gagner la somme de 6 400 € tout à l'heure en direct à 8h10. Mais avant dans l'actu, je vous emmène dans l'Ohio aux États-Unis. Qu'est-ce qui a provoqué, à votre avis, l'absence simultanée de 17 infirmières pendant plusieurs semaines?
2: Oh là, bah elles ont toutes été malades, elles sont refilées un...
0: Elles sont partagées une gripouille?
2: Ouais, genre.
0: Non, c'est pas ça.
3: Grève.
0: Une grève des... Ouais, non, c'est
2: elles
0: pas
2: sont
0: ça,
2: parties en vacances ensemble. C'est pas ça?
0: Elles ont fait la croisière Samus, non?
2: Exactement. Alors, c'est un truc qu'elles ont... Est-ce qu'elles ont fait un de ce truc... Elles étaient ensemble pendant cette absence ou pas?
0: Non, elles n'étaient pas enceintes. Ah. C'est un truc
2: elles
0: qui
2: sont tombées enceintes.
0: Exactement.
2: Ah,
0: exactement. Ça, c'est incroyable. Dans une maternité de Dayton, dans l'Ohio, 17 infirmières sont tombées enceintes en même temps. Même Grey's Anatomy, si Grey's Anatomy avait fait ça, j'y aurais même pas cru.
2: Mais qu'est-ce qui s'est passé au moment où elles ont procréé? Il y avait un événement dans la petite ville là.
0: Il y avait une fertilité de malade, je sais pas ce qui s'est passé.
2: Fou,
0: en gros, dans le service, il y a une première infirmière qui est donc tombée enceinte. Et là, à partir de là, je sais pas, la chef du service, elle a dû péter un blanc parce que tous les trois jours...
2: Alors, je vous annonce que...
0: Kimberly, je suis désolé, mais moi aussi.
2: Punaise.
0: Ça n'a pas arrêté, 17 en même temps. Elles sont toutes très proches amies. Elles peuvent même s'accompagner mutuellement lors de leurs accouchements. Je pense que c'est quand même assez dingue. Et pour le service, ça aussi était un peu compliqué parce qu'il a fallu trouver des remplaçantes.
3: Et bah oui.
0: C'était un petit peu relou, quoi. Mais c'est incroyable, quand même.
2: Et puis la place, surtout. Parce que si elles sont quasiment toutes accouchées, elles peuvent, tu sais, quasiment toutes accoucher le même jour. Il suffit qu'il y en ait une qui accouche un peu avant le terme, une juste un peu après. Ouais, non, c'est...
0: Et si je change la place, on fait les chaises musicales, on joue comme ça. Est-ce que vous avez déjà eu des histoires de naissance, vous savez, avec des dates qui concordent un petit peu? Moi, par exemple, dans ma famille, on est les rois pour tomber à côté. Par exemple, ma mère est du 27 juin et ma sœur est du 29.
2: Ah oui, à côté.
0: Et pourtant, le 26, ma mère s'est dit, je veux que ça tombe le jour de mon anniversaire. Donc, limite, elle faisait des footings.
2: Mais bon,
0: tout,
2: on choisit pas tout. Hein.
0: Pareil. Ouais. Mon grand-père est du 2 septembre, moins impressionnant, moi je suis du 8. Et pareil, arrivé vers début septembre, allez.
2: Moi, mes sœurs qui sont jumelles...
3: Sont nées le même jour.
2: Elles sont nées le même jour, tu as tout à fait raison, mon petit Seb, mais surtout leurs filles sont nées le même jour.
3: Oh, c'est fort, ça.
0: C'est mignon.
2: C'est-à-dire qu'en fait, l'une devait accoucher, je dis n'importe quoi, je n'ai plus les dates en tête, le 9 juillet et l'autre le 12. Et en fait, elles sont nées le même jour. C'est-à-dire qu'une est arrivée au CMCO, parce que le début du travail a commencé, il s'est arrêté en arrivant. Et quand sa sœur, donc la mienne, est arrivée aussi pour accoucher, le
0: job
2: travail
0: a
2: repris.
3: Incroyable.
2: Voilà. Et donc les petites sont nées le même jour.
0: Mais ça, tu vois, c'est des histoires de destin, quoi. J'espère qu'elles s'entendent bien quand même.
2: Ah bah elles sont presque élevées comme des jumelles.
0: Ah bah voilà, nickel. T'imagines, tu fais tout ça pour qu'au final elles peuvent pas se fifrer. Allez, restez avec nous les amis. Voici Jérémy Frérot pour votre playlist Alsace. On écoute maintenant Frérot à 6h53. Soyez tous les bienvenus.
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0: de votre playlist Alsace, c'est ici sur Top Music avec un instant frérot. C'était Jérémy Frérot à 6h54. Vous bougez surtout pas les amis, puisque dans un instant ça va continuer avec un petit Lewis Capaldi, Stay Love. Ce sera pour vous les amis dans un instant. 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
31: Les amis, on va revenir dans une seconde avec l'actuelle météo juste après l'horoscope de ce vendredi matin. C'est avec Natacha S. Hello Natacha.
32: Hello. Avec le duo Lune-Vénus, l'optimisme éclaire les liens du cœur. Bélier, au jeu de la séduction, vous êtes un as. Et dans tous les domaines, vous brillez. Taureau, les énergies de votre ciel sont capricieuses. Évitez de vous engager trop vite. Gémeaux, grâce à un voyage, une escapade ou une invitation surprise, vous êtes en joie. Cancer, la balance penche côté cigale, surtout s'il s'agit de gâter vos proches. Lion, magnétique, vous attirez l'amour, l'amitié et la reconnaissance de vos talents. Vierge, prenez un instant pour vous, un rituel bénéfique pour votre bien-être. Balance, naviguez vers le plaisir en organisant une activité qui ravira tout le monde. Scorpion, gardez votre cap et ne vous laissez pas submerger par les attentes des autres. Sagittaire, de belles avancées significatives vous attendent hors des sentiers battus. Capricorne, votre lucidité naturelle est un atout pour repérer ce qui ne fonctionne plus. Verseau, la lune dans votre signe vous aide à savourer pleinement le bonheur affectif. Poisson, la fidélité au passé ne doit pas entraver votre élan. Le renouveau vous appelle. Belle journée.
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31: 7h02, salut tout le monde, bienvenue. Vous êtes sur Top Music, on est tous debout pour vous accompagner ce matin avec dans un instant Lewis Capaldi. On va écouter Stay Love. C'est ce qui va arriver dans une seconde.
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31: Avant toute chose, on va faire un point sur la météo dans les prochaines minutes et sur l'actu, surtout en ce 3 juillet, c'est maintenant et c'est avec Seb.
34: Le quart nord-est de la France classé rouge dès aujourd'hui par bison futé dans le sens des départs. Demain, c'est plutôt l'ouest du pays qui sera concerné par de possibles gros bouchons sur les routes, même si tout le reste de la France sera quand même classé orange. Un premier week-end de vacances scolaires qui était très attendu par de nombreux Français. On ne pourra plus skier au lac Blanc. Le syndicat mixte d'aménagement du site a annoncé l'arrêt de l'exploitation des remontées mécaniques en hiver. La faute au réchauffement climatique et du coup au faible enneigement. On vous en parle sur topmusic.fr. Et si vous investissez dans un club de sport professionnel. Depuis Dupikheim, Julien Seiler a imaginé une nouvelle source d'investissement qui mêle passion du sport et placement. Ce n'est pas vraiment du sponsoring, pas vraiment du mécénat. C'est bien devenir actionnaire de son club préféré. Écoutez Julien Seiler, le fondateur de Victory Capital.
35: Ce système permet de réunir deux dimensions qui sont rarement présentes ensemble. C'est d'un côté la logique patrimoniale et financière et l'autre le côté émotion. Le sport est le seul actif qui peut apporter, je dirais, cette dimension un peu vibration, émotion. Et le dernier point, évidemment, pour un investisseur, c'est le gain potentiel s'il y a une hausse de la valorisation du club qui va se faire par une augmentation, une amélioration des résultats, le passage dans une division supérieure, le rachat du club par d'autres actionnaires. Et c'est au final aussi ce que recherchent nos investisseurs.
34: Voilà, et Julien qui cherche encore des clubs et de futurs investisseurs, on vous en parle également sur topmusic.fr. Adidas n'est plus l'équipementier de la SIG Strasbourg. Fin de 20 ans pour cette collaboration qui s'est soufflée. La SIG qui va bientôt proposer sa propre marque développée par un certain Matt Pokora. À la Coupe du Monde de foot, eh oui, l'Espagne et le Portugal. On attend l'avis d'Aurel d'ailleurs sur le style à venir.
4: Avec plaisir.
34: Voilà. À la Coupe du Monde de foot, l'Espagne et le Portugal qualifiés pour les huitièmes de finale où ils vont d'ailleurs se retrouver pour un choc qui s'annonce explosif entre deux favoris. Ce matin, la Suisse a sorti l'Algérie 2-0. La suite est la fin des 16e de finale ce soir avec Égypte, Australie, Argentine, Cap-Vert et Colombie, Ghana. Et puis si vous cherchez un climatiseur ou un ventilateur et que vous êtes devant des rayons vides, eh bien c'est en partie parce que l'État passe avant vous afin d'équiper les EHPAD et les hôpitaux en urgence.
5: Ah oui, oui d'accord. Oui. J'ai cru que t'allais dire la mairie. Là j'aurais pris le service.
34: Non mais l'État en fait achète directement au niveau des entrepôts, au niveau des stocks pour pouvoir équiper en urgence les services notamment médicaux. C'est ce que les vendeurs en tout cas ont expliqué à pas mal de clients hier. Alors c'est drôle parce qu'après il y a des clients et des internautes qui réagissent. Eh ben voilà, comme d'habitude, rien n'est anticipé.
4: Oui.
34: En même temps, c'est
4: oui.
34: toi qui es venu le 2 juillet pour t'équiper aussi d'un climatiseur. Donc
5: il est vrai.
34: Personne n'a vraiment anticipé la chose. Donc voilà, bon, c'est, on râle.
4: Oui, parce que c'est assez français de râler.
34: Voilà, moi je vous donne juste l'explication. Après, voilà, vous
5: en, je me disais, cet épisode de canicule, on n'est pas assez râlé.
4: Oui,
5: je pense qu'il fallait quelque chose.
34: Mais rassure-toi, il y a un deuxième épisode de canicule qui approche.
4: Qui arrive, oui.
34: Pour qu'on puisse râler un petit peu.
5: Enfin, voilà. Parce que j'ai pas assez râlé, moi.
33: Mais voilà. 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
31: Quelques grisailles ce matin en Alsace. Mis à part ça, ce sera une très très belle journée avec un ciel dans l'ensemble plutôt dégagé et des températures agréables pour la saison avec 17 à 22 degrés pour les minimales de ce matin. Ça ne montera pas trop. Cet après-midi, 25 degrés à Schermeck, 26 à Saverne, 27 à Colmar et Mulhouse et jusqu'à 28 degrés à Strasbourg.
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31: Les amis, 7h06, soyez les bienvenus sur Top Music, on est tous debout. En ce vendredi matin, le 3 juillet, nous célébrons ensemble la dernière de la saison dans les tous debout.
4: Oui.
31: Avec l'équipe qui est là, il y a Aurel qui est présente.
4: Oui, coucou.
31: Il y a Seb qui est ici.
34: Bien sûr, bonjour.
31: Il y a moi-même, Jules. Et on est trop contents de vous avoir, les amis, parce que vous êtes trop sympas. Depuis hier, vous dites... On peut passer, genre.
4: Ouais, c'est vrai, faire un petit coucou ou quoi. Et on a de la visite déjà.
31: Ben ouais, il y a Ludovic, un de nos auditeurs qui est pâtissier, qui est passé nous. Bah, nous ramener des petites douceurs ce matin. Salut Ludovic.
8: Salut tout le monde.
4: Et sacrée douceur, hein, parce qu'on a ouvert la boîte et.
34: Ça a l'air pas mal, dis donc, cette
4: histoire. Ouais, il nous a dit je ramène des petites mousses comme ça, vite fait.
8: Mais enfin, bon, la pour les kilos quand même. Hein.
4: Ouais. Non,
31: bon, t'inquiète pas, hein. C'est mon fournisseur officiel de kilos, Ludovic, y a pas de problème. Hein. Bah, merci beaucoup d'être passé, Ludovic. Alors rappelle-nous, toi, tu fais de la pâtisserie, t'es en quel coin déjà?
8: Oui, c'est ça, il m'a à côté de Célestin.
31: Et je crois qu'on peut en plus, on peut te faire passer des commandes.
8: Commander et je livre.
4: Ouais, ouais.
31: T'as un Insta, c'est ça?
8: Facebook.
34: Alors, redis-le.
8: Ludovic pâtisserie, avec le chapeau sur le.
4: Attends, ouais, évidemment, parfait. Évidemment.
31: Bah tiens, Ludovic, on en profite parce qu'on a le sujet du jour de ce matin pour la dernière de la saison. On se projette sur la saison prochaine. On demande aux gens sur le Facebook de Top Music ce que vous avez des idées un peu farfelues à nous faire pour l'année prochaine en termes de séquences un peu improbables.
8: Alors j'avais une idée dans le même thème que le bus de Manu sur Top Music.
31: Oui, qui était passé nous voir d'ailleurs à Strasbourg. Donc tu veux qu'on fasse la tournée en
8: de l'Alsace dans le même style à peu près.
4: Alors tu sais quoi, c'est marrant parce que ça, l'idée qu'on vienne vous voir, eh ben ça revient justement dans les idées Facebook et.
8: Je pense qu'il faut qu'on le fasse.
4: Mais carrément et notamment Valérie et Françoise qui nous proposent de faire une émission soit chez elles, soit carrément des immersions effectivement, ou alors Simone qui nous dit mais venez nous voir sur les différentes dans les différentes villes sur les différentes. Place alors, principale.
31: Moi, j'adore l'idée, mais je préviens parce que nos copains de Paris qui sont venus, ils avaient un énorme bus, c'était 60 personnes. Nous, ce sera dans la force de Seb. Hein.
34: Mais, alors, il y a de la place. Déjà, alors il y a de la place. Mais non, mais par contre, aller chez les gens,
4: mais oui,
34: c'est pas débile parce que s'ils ont la fibre, ils ont une bonne connexion.
31: On peut faire ça. Hein.
34: Tu t'as juste à brancher un truc et c'est parti quoi.
4: Effectivement, moi, ça me chauffe. Ça, il faut qu'on en parle. On va en parler.
31: Et vous répondez si vous avez d'autres idées sympas comme ça, vous les partagez sur le Facebook de Top Music. Et vous restez avec nous. On vous accompagne ce matin pour la dernière de la saison avec dans un instant un devine le jeu de mots très spécial. Ce sera juste après Lewis Capaldi sur Tapézic. Voici Stay Love.
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0: T'étais Lewis Capaldi avec Stay Love à l'instant sur ta musique. 7h11, rendez tous debout dans un instant, le son de Gala avec Freed From Desire pour continuer votre playlist Alsace. C'est aujourd'hui la dernière, rendez tous debout les amis. Et on fait un petit peu le bilan de cette année. Et parmi les séquences que vous avez appréciées, il y a cette très célèbre séquence qui s'appelle Devine le jeu de mots. Et ce matin, Seb, qui a vécu cette séquence toute l'année, a dit: Jules, je veux faire mon propre devine le jeu de mots.
1: Aujourd'hui c'est moi.
0: Et je lui ai dit: mon fils, mon disciple, mon élève, en toi le jeu de mots pourri tu as.
1: Jeu de Palawan.
0: Et tu vas nous offrir ce matin un devine le jeu de mots exceptionnel. Et en plus, vous avez voulu aussi jouer, c'est l'occasion de vous prendre aussi à l'antenne. Ce matin, il y a notamment Benjamin qui nous a appelé au 0388, puisque c'est un grand fan du devine le jeu de mots. Salut Benjamin.
2: Salut, salut.
0: Bienvenue sur On est tous debout. Benjamin, c'est un fidèle et il nous a envoyé un message. Il nous a dit si on peut jouer au jeu des charades à la con.
1: Comment t'avais dit ça? Les charades éclatées, je crois que t'avais appelé ça.
2: Ouais.
0: Eh ben les amis, on est parti avec Aurel, moi-même et Benjamin. On va jouer ensemble, les amis, dans ce devine le jeu de mots très spécial en plus sur l'Alsace.
1: C'est ça, c'est un spécial Alsace. En plus.
3: Ouais, mais n'allez pas trop vite parce que moi, comme je.
1: Bah, laissez Benjamin quand même parce qu'on a mis le téléphone. Ouais, laissez Benjamin trouver. Et puis, si
0: allez, on est parti pour une première. Allez,
1: Benjamin. C'est un Pokémon très connu et un plat typique alsacien.
0: Je l'ai.
1: Allez, Benjamin.
3: C'est quoi un Pokémon connu?
1: Ah, bah le plus connu. Ludovic,
0: je peux y aller, je peux me permettre.
3: Pikachu?
1: Oui, donc.
3: Pikachu Croûte.
1: Mais oui, la Pikachu Croûte.
0: Pikachu Croûte, évidemment.
3: Bah là, Benjamin, si même moi je trouve celui-là, voyons.
1: Allez, Benjamin, concentre-toi. Un comédien connu pour son rôle dans Lupin. Et un oiseau migrateur.
0: Omar Cigogne.
3: Pardon, oh mais...
0: mais c'est la première fois que je peux jouer, moi. C'est la première fois. Pardon.
3: Allez, Benjamin, toi,
1: je te laisse sur celui-là.
3: Allez.
1: Attention, celui-là, il est plus dur. Il est plus dur, mais je l'aime bien. Le plus grand édifice religieux de Strasbourg est un rappeur américain.
0: Waouh.
1: Ouais. Il est plus dur. Il est tiré par les cheveux, celui-là.
2: Cathédrale.
1: Ouais. Ludo.
4: Cathédrec.
1: Oui. La cathédrale.
0: Drake. Oui. Il est canadien, Drake, pardon.
1: Ah pardon, excuse-moi, Peter.
0: Non mais moi si tu m'aurais dit canadien, je serais allé dessus. Hein.
1: Alors attention. Bon Benjamin, concentre-toi s'il te plaît. Une grande ville du Haut-Rhin et un type de drap pour ton lit.
2: Mulhouse.
1: Oui, donc.
0: La Mulhouse de Couette.
1: Oui.
0: Moi j'étais sur Colmar, je comprenais rien.
1: Oui, Colmar, ça marchait moins bien. Et enfin pour finir.
0: Ouais.
1: Pour finir. Un super parc d'attractions pas loin, mais qui peut coûter cher en stationnement.
2: Europa Parking.
1: Europa Park Maître.
0: Benjamin est fan. Benjamin adore.
1: Ouais, tu sens qu'il est
3: hein. Bon, vous avez bien joué, les gars. Bravo.
1: Ah, on pourrait faire ça l'année prochaine pour faire gagner des places, des trucs comme ça. On fait le devine le jeu de mots.
3: Par exemple, je ne participe pas.
1: Oui.
2: Avec ce jeu de mots, ce que j'adore, c'est imaginer Aurel avec le gros point d'interrogation au-dessus de sa tête.
0: Ouais. Mais vraiment, t'as raison, c'est comme ça que ça se matérialise. Hein. Il y a vraiment un... Et puis, je suis très fier de Seb, Padawan.
1: Merci.
0: A dépassé le maître aujourd'hui.
1: Merci.
0: Bon, Benjamin, on fait une gros bisou. T'habites où, toi, du coup?
2: Bar en bas, pas loin de Chir, mec.
0: Et bien, on te fait des bisous dans le coin. Merci d'être passé avec tout, Benjamin. Et puis, les amis, vous restez bien avec tous. Et on est tous debout, la dernière de la saison. Ce matin, on partage ce début de journée ensemble à 7h14. Voici Gala, Freed from Desire.

0: classique de Gal à l'instant sur Top Music. Bon, restez bien avec nous dans les Tous de Bon, on est là pour vous accompagner. On est ensemble jusqu'à 10h et le retour de votre playlist Alsace, ce sera dans un instant avec Taylor Swift, Mr. Know It All. Et dans un instant, si le retour du sujet du jour de ce matin pour cette dernière de la saison, on vous demande sur le Facebook de Top Music de nous proposer des idées de séquences un peu farfelues pour l'année prochaine, pour qu'on sera de retour à l'entrée. C'est sur le Facebook de Top Music et on vous lit dans un instant.
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10: Alors Seb, est-ce qu'il se passe quelque chose sur la route ce matin?
11: Non.
10: Nickel. Allez, moi ça me va, comme ça on gagne du temps. Si vous pouvez ce matin éviter de faire des bouchons, comme ça on gagne du temps parce qu'on est à la bourre. Allez, voici Télé Subs dans les tous de vous, c'est à votre droit.

0: avec la nouveauté de Taylor Swift, Mr. Know It All à l'instant. Et Ed Sheeran, Sapphire, pour retrouver la suite de votre playlist Alsace dans une seconde. Aujourd'hui, c'est le vendredi, le 3 juillet. C'est la dernière dont on est tous debout, les amis. C'est avec un petit peu d'émotion qu'on fait cette émission ce matin. Mais on se projette déjà dans la saison prochaine, les amis, puisqu'on vous demande de nous partager ce matin sur le Facebook de Top Music la chose que vous aimeriez nous voir faire pour la saison prochaine. Est-ce que vous avez des idées de séquences? Dirais-je un peu farfelu.
1: Bon, bah écoute, entre petits mots sympathiques et effectivement proposition, Laetitia, bon, qui nous dit que voilà, nous adore, nous écoute tous les jours. Surtout, ne changez rien, sauf.
2: Sauf.
1: Bah, pensez à m'appeler pour le Top Cash, quoi. Mais alors, moi j'ai le code tous les jours, Bon, écoute, Laetitia, c'est noté, mais nous on peut rien faire. En tout cas, continue à participer. C'est cool. Simone, elle nous propose d'être donc de faire une petite tournée des grandes places des villes en Alsace.
2: Venez dans nos villages, dans nos villes,
1: les gens pourraient vous rencontrer, discuter aussi un petit peu avec vous. Et puis bah voilà, profitez bien de VTT, revenez-nous en forme, continuez à nous faire.
3: Oui, du VTT, ouais.
1: Donc revenez-vous en forme. Qu'est-ce que j'ai dit?
2: T'as dit profitez bien du VTT.
1: Alors, oui, de votre été, voilà. Continuez à nous faire rire, chanter, c'est sympa. Ça, c'est Simone qui nous le dit. Et oui, on va réfléchir à cette idée de venir à votre rencontre dans les villes et les villages d'Alsace. Marilyn, de bonnes vacances. Évidemment, j'espère vous retrouver à la rentrée. Oui, Jules, tu confirmes, nous serons là à la rentrée. Nous serons là tous les trois. Nous continuerons à vous réveiller. Ça, c'est très, très cool. Et puis, une petite dernière, mais que j'ai un petit peu compilée. C'est Valérie et Françoise donc, qui nous disent, mais oui, venez à notre rencontre. Venez en immersion chez nous, dans nos villes et villages. Venez carrément chez moi faire une émission. Oui, mais oui, pourquoi pas. On va réfléchir à ça. On va en parler ensemble.
2: En tout cas,
1: on va
2: réfléchir. Ça peut se faire d'aller directement chez les gens si, en plus de ça, vous nous faites le petit déj.
3: C'est correct. Ça y est, ça commence.
2: Vachement bien. On peut aller chez quelqu'un. Là, il y a notre auditeur, il y a un auditeur à nous, Ludovic, qui est passé nous voir, qui est pâtissier. Si on va chez lui, je sais qu'on va être régalé en termes
1: de régalade.
2: S'il y a quelqu'un qui a un four à tarte aussi, à tarte flambée.
3: Oui, ça c'est pour le soir.
2: On peut faire 6 heures.
3: Parce qu'on reste toute la journée.
2: Ah ouais. Restez avec nous, les amis, 7h27 et continuez de réagir au sujet du jour de ce matin. Voici Ed Sheeran.

0: restez bien avec nous sur Ta Musique. On est tous debout, ça va continuer avec Sound of Legend, San Francisco dans un instant. Et puis il faut qu'on vous partage une nouvelle fois le code du Top Cash pour la dernière fois de la saison avec 6400 euros à gagner tout à l'heure à 8h10.
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0: Reste avec nous, 7h34. On va revenir dans un instant avec la météo partout en Alsace. Ce sera juste après l'actu de ce matin avec Seb.
8: Et ce sera chargé sur la route des vacances, hein, ce vendredi avec ce premier week-end des vacances scolaires. Le quart nord-est, hein, qui est classé rouge par bison futé, donc dès aujourd'hui. Le leasing social de retour à partir du 16 juillet. Cet accompagnement pour passer à l'électrique a séduit 112 000 foyers modestes depuis son lancement. Un beau succès qui aura donc droit à sa deuxième vague, hein, pour pouvoir acquérir un véhicule électrique pour 100 à 200 euros par mois. Pourra-t-on un jour vaincre le virus Ebola, l'un des plus mortels au monde? Deux traitements, en tout cas, sont entrés en phase d'essai clinique ce jeudi. Dit, ce serait une lueur d'espoir pour les populations violemment touchées, notamment en Afrique centrale. La semaine dernière, un médecin français est revenu en France porteur de ce virus Ebola. Il a été mis à l'isolement. Ce dimanche, l'aérodrome de Strasbourg accueillera la 9e édition du Superstars Event. Combat de boxe, démonstrations aériennes et concerts de rap. De nombreuses animations tout au long de la soirée dans un lieu très particulier. C'est un choix qui est devenu presque une tradition au fil des éditions. Comme nous l'explique Bilal Bakoucharef, multiple champion du monde et organisateur de l'événement.
20: Ça n'a jamais été fait auparavant. Et à chaque fois, l'idée, c'est de montrer que les infrastructures locales ne sont pas juste leur raison première et qu'on peut faire autre chose dedans. Donc notamment, on a organisé dans une piscine, on a organisé dans la place Kléber, on a organisé dans un cinéma, on a organisé au pavillon Joséphine, donc à chaque fois des endroits atypiques et originaux. Justement, à chaque fois c'est une difficulté parce qu'il faut s'adapter, les infrastructures ne sont pas forcément faites pour ça, mais on essaie justement de montrer qu'on peut s'adapter et qu'on peut faire un événement sportif dans un lieu qui n'est de base pas prédisposé pour ça.
8: Et voilà, ce Superstars Event, dimanche de 19h à 22h, l'aérodrome de Strasbourg, la billetterie est sur Hello Asso. À la Coupe du Monde de foot, Espagne et Portugal qualifiés pour les 8e de finale où ils vont d'ailleurs s'affronter au prochain tour, ça annonce explosif entre deux favoris. Ce matin, la Suisse a sorti l'Algérie. Suite et fin de ses 16e de finale ce soir avec trois matchs. Égypte, Australie, Argentine, Cap-Vert et Colombie, Ghana. Et puis un truc de fou qui se passe sur cette Coupe du Monde actuellement. Vous voyez parfois passer sur les réseaux sociaux des extraits de matchs en tribune. On voit des supportrices magnifiques, hein,
21: ouais.
8: Avec des décolletés, etc.
1: Ah, tu m'as reconnu?
8: Attends la suite. Sauf que c'est de l'IA, c'est pas des vraies supportrices. Alors pourquoi est-ce qu'on fait ça? Et bah tout simplement pour générer des revenus sur des vidéos qui sont monétisées, donc on en fait un max comme ça, qui sont un peu aguichantes, et puis bah ça va faire du partage, ça va commenter, ça va renvoyer parfois vers des liens OnlyFans ou des choses comme ça.
21: Oh là.
8: Et le problème c'est qu'avec cette IA, et bien on voit que ça devient ultra réaliste. Décidément, ouais, il faut se méfier de tout. Je me méfie de Michael Olise et de Kylian Mbappé maintenant, parce que je me dis c'est pas possible d'être aussi fort.
21: Ah, c'est
8: donc
21: vrai,
8: c'est peut-être l'IA en fait qui nous manipule depuis le début de la Coupe du Monde.
1: Très dommage.
21: Et peut-être que Shakira aussi elle existe pas là avec sa chanson. S'il faut, Shakira nous a quitté il y a des années, en fait c'est une IA.
1: Oui, déjà qu'on l'a cherché à l'ouverture.
21: On était pas sûr. Donc méfiez-vous.
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21: Et la météo ce matin en Alsace, avec aujourd'hui un ciel qui sera particulièrement agréable, hein, mis à part quelques grisailles localement ce matin. Ce sera une journée ensoleillée avec des températures plutôt sympas, hein, pour un mois de juillet, entre 17 et 22 degrés. Pas trop chaude cet après-midi avec 25 à Schirmeck, 26 à Saverne, 27 degrés à Colmar et Mulhouse et jusqu'à 28 degrés à Strasbourg.
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0: la saison jusqu'à 10h. Je m'appelle Jules, il y a aussi Aurel qui est là.
1: Salut.
0: Il y a aussi Seb qui est ici.
2: Bonjour.
0: Les amis, il va se passer encore plein de choses là jusqu'à 10h. Plein de surprises pour vous, vos invitations à gagner pour le parc Astérix. On va aussi vous faire jouer. Ah, mais d'ailleurs, maintenant, c'est maintenant,
1: parc
0: Astérix.
1: C'est maintenant.
2: Ah, allez, bah alors.
1: Allez, appelez-nous.
0: Oh la vache, j'avais oublié.
1: Un petit 0-3-8-8 pour jouer.
0: Exactement, on vous fait gagner les amis vos invitations ce matin et peut-être même le séjour tout à l'heure en direct sur Top Music. Donc appelez-nous maintenant 0-3-8-8 puisqu'on vous envoie dans le parc aujourd'hui. Et donc le séjour avec l'été gaulois, le parc ouvert jusqu'à 22h, le nouveau spectacle Astérix et la potion d'étoile, la nuit d'hôtel, le petit-déj, etc. Bref, on joue dans un instant les amis, appelez-nous, j'ai failli oublier.
1: Mais non, allez, c'est parti.
2: Enfin
0: 0-3-8-8 les amis, on joue.

0: bienvenue sur Top Music. Ce matin, vous êtes dans des tous de vous. C'est je, Laurel et Seb, pour vous accompagner pour la dernière fois de la saison jusqu'à 10h. Avec dans un instant Meredith Brooks avec Bitch pour le retour de votre playlist Alsace. C'est ce qui va arriver dans un petit instant, les amis. Restez bien avec nous pour en profiter. Et avant ça, on joue à la chrono bombe pour vous faire gagner vos invitations pour aller faire un tour ensemble au parc. Enfin, ensemble, vous. On va pas vous accompagner, malheureusement.
1: Pourquoi pas, finalement.
0: Bah, il faut quoi, qu'on tape dans les places, ou à moins qu'on nous invite. Hein. Attention, parmi les gagnants de ce matin. On est en direct aujourd'hui avec Claudine pour tenter de gagner ses invitations au parc Astérix. Salut Claudine!
2: Bonjour!
0: Bienvenue sur Top Music, on est ravis de t'accueillir ce matin pour jouer à la chronobombe. Tu nous appelles d'où toi?
2: Isenheim.
0: De Isenheim, très bien. Et c'est quoi le programme pour ce vendredi? Ça va bosser? Ça fait quoi de beau?
2: Ça va bosser.
0: Ça va bosser, oui. Ouais. Ça fait quoi?
2: Ça fait infirmière, donc on va essayer au chaud après.
1: Ah oui.
0: Tu travailles. Alors toi, je n'ai pas compris, tu travailles sur la route ou tu travailles dans un centre hospitalier bien précis?
2: Non, à domicile.
0: À domicile. Très très bien.
3: On a beaucoup quand même d'infirmières à domicile qui nous écoutent. Hein.
1: Beaucoup de professions soignantes. En tout cas, merci pour ce que vous faites. Et bien, maintenant on joue.
0: Et on espère être à la hauteur de votre accompagnement sur la route. Hein. Les amis, pour jouer à la chronobombe ce matin, il va falloir que tu sélectionnes Claudine qui et tu veux affronter entre Aurel et Seb ce matin. Contre qui veux-tu jouer?
2: On va prendre Aurel.
1: Allez.
0: La malédiction de Seb qui ne jouera pas.
1: Ça a été très drôle toute la semaine.
3: Toute cette fin de saison là, j'ai été blacklisté par les auditeurs.
1: Ouais.
3: Eh ben vas-y, débrouille-toi avec Aurel.
0: Alors Claudine, je vais vous lancer toi et Aurel sur un chrono de 20 secondes. 20 secondes de thème où vous allez devoir vous échanger la parole et la bombe. Celle de vous deux qui l'a toujours en main à la fin des 20 secondes explose et perd la manche. Tu as 3 chances pour gagner. Est-ce que tu es prête Claudine?
2: Je suis prête.
0: On y va, tu as la parole pour le premier thème. Je vais vous demander de me citer des films de ciné, de comédie française.
2: Compostelle.
0: Oui.
3: Oh la vache.
1: Bon, le démarrage était un peu long, Claudine. Hein. Il faut se mettre
3: bronzés,
1: dedans.
3: Peut-être.
0: Les tuches, les visiteurs, qu'est-ce qu'on a fait au bon Dieu? Le dîner de con, la cité de la peur, Astérix, Obélix, Mission Cléopâtre, intouchable, bien du chez les jetés, le prénom, les visiting, alibi.com, la vérité, si je mens. Aurel, tu as la parole pour le deuxième thème. Je compte sur toi pour...
1: Démarrer un peu plus vite.
0: Je vais vous demander de me citer, mesdames, des bonbons célèbres, s'il vous plaît.
1: Bah, des carambars.
0: Oui.
2: Les Tagada.
0: Oui.
1: Malabar.
0: Oui.
2: Créma.
0: Oui.
2: Les Coca-Cola.
1: Attends, stop.
0: C'est Aurel, vas-y.
1: Attends, je le sais. Les bonbons roses, là. Les fraises Tagada, les fraises Tagada.
0: Elle a déjà dit.
1: Et ben, les réglisses.
0: Ah, les réglisses, c'est tellement dégueulasse que je ne valide pas. Bravo Claudine. C'est gagné pour toi. 4 invitations pour le parc Astérix, bravo.
1: Et il voulait pas que je gagne.
3: Tu pouvais dire tout ce que tu voulais, sauf les réglisses en fait.
0: Ouais, ça ne rentre pas. Ça ne rentre pas dans les bonbons. Je suis désolé. Tu aurais dit les 45, c'était pareil. Hein. Ah. Bravo Claudine. Donc, c'est 4 invitations pour le parc Astérix que tu remportes là actuellement. Et tout à l'heure, à 8h30, on va peut-être te rappeler en direct. Là, tu as une chance sur 5 de transformer et de convertir ces invitations en séjour. Ça marche?
2: C'est génial.
0: Eh ben écoute, on croise fort les doigts pour toi Claudine.
2: On croise les doigts, trop fort.
0: D'ici là, on te souhaite bon courage pour ta journée de boulot sur la route avec les patients. On te fait de gros bisous, à très bientôt Claudine, salut.
2: Merci beaucoup, bonne journée à vous.
0: Salut. Et peut-être à tout à l'heure, salut Claudine. Et puis vous restez avec nous les amis, c'est la dernière de Top Music. C'est la dernière, non, te tourner tout.
3: Qu'est-ce qu'il raconte?
0: On coupe Top Music ce soir.
1: Non, c'est la dernière de la saison pour nous à partir de demain grâce Matt.
0: Voici Meredith Brooks les amis, on écoute Beige sur Top Music. Soyez les bienvenus.

0: Classique de Meredith Brooks à l'instant à 7h47, vous êtes sur Top Musique. On continue ensemble la dernière dont on est tous debout de cette saison 2025-2026, les amis. On va revenir avec votre playlist Alsace dans un instant. My Smith Drive Safe. Et avant ça, les amis, pour vous ce matin, j'ai. Le dernier vrai faux actu de la saison.
1: Oh.
0: C'est de l'émotion ce matin, le principe du vrai faux actu. Si jamais vous nous écoutez pour la première fois, parce que c'est possible. Si vous, si y a un mec qui arrive pour la dernière, c'est très drôle.
1: Ah, ils sont sympas.
0: On part. Le principe du vrai faux actu est très simple. Donne un titre de l'actu, deux propositions pour essayer de trouver la vérité de ce qui se cache derrière. À vous d'enquêter, les amis. Qu'a promis la NASA en cas de victoire des USA à la Coupe du Monde? Première proposition, envoyer le ballon de la victoire sur la Lune. Ou deuxième proposition, offrir un vol en orbite à un supporter.
2: Mais non, le premier, c'est
0: le
2: sûr. Ouais.
0: Oui, mais il faut y aller sur la Lune.
2: Oui, mais non, mais c'est, aller, c'est comme nous, y... notre. Qu'est-ce qu'on a envoyé, nous, sur.
1: Des kebabs.
0: Les étudiants de Chamec, ils ont envoyé un kebab, c'est dans la stratosphère, c'est pas sur la Lune.
2: Tu essayes de nous embrouiller, Jules, tu essayes de nous embrouiller.

0: 7 fois moins d'apesanteur.
1: Ouais,
0: dès
1: ouais,
0: que
1: ouais.
0: tu tires, en fait, je pense que le ballon, il part, mais...
2: Oui.
1: Tu sais, nous, quand on joue dans le gymnase, il peut se quiller là-haut, là, derrière, hey, dans le truc.
0: Révélation.
1: Sur la lune, il n'y a pas de souci.
0: Olivier Tom, en fait. Oui. C'est
3: bon,
0: sur la lune.
3: Allez, stop, je voudrais danser, là, mettez la chanson suivante.
1: Mais... Non, laisse-nous parler.
3: Olivier
0: Tom sur la lune. Tu veux quoi, là?
1: Olivier Tom sur la lune, c'est vrai, c'est une dinguerie, ouais.
0: Mais c'est qui cette meuf, là?
1: Ça y est, c'est la dernière de la saison, elle se lâche, elle en a plus rien à foutre. Olivier Tom sur la lune, moi j'aime bien.
0: Mais oui, mais c'est pour ça que la frappe, ils peuvent tirer de 70 mètres.
1: C'est ça, exactement.
0: C'est parce qu'il n'y a pas d'apesanteur.
1: En fait, Olivier Tom sont sur la lune.
0: Mais oui.
3: Bon, allez, laissez-les sur la lune. Allez, go.
1: On a percé un mystère, ça. Je suis fier de nous. Allez, restez avec nous, les amis. 7h50, dans un instant, le code du Top Cash. On vous le partage pour la dernière fois ce matin pour gagner 6400 euros après Miles Smith. Voici Drive Safe maintenant.

0: Merci d'être avec tous les amis sur Tapezik à 7h52. Vous êtes dans les tous de vous ce matin avec dans un instant le retour de votre playlist Alsace, à savoir David Guetta et Jennifer Lopez pour Save Me Tonight. Et puis c'est la dernière fois les amis ce matin que nous vous partageons en grande pompe pour vous permettre de gagner la somme de 6 400 € ce matin, le code du Top Cash.
1: Allez, pour la dernière, je vous le dis là maintenant tout de suite, notez-le, c'est 71-23.
0: Dernière chance de gagner ces 6 400 € de la saison, les amis. Le pouvoir de les gagner est entre vos mains. Cash par SMS au 7-17-17 si vous avez retenu le code. On vous appelle dans un instant.
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3: Allez, quelques voitures sur les routes quand même, sur la M35 notamment, entre Gaspolsheim et le Bagarzé. Petit ralentissement également dans l'autre sens à l'approche de Strasbourg en venant de Mundolsheim. Mais franchement, ça reste quand même très très light par rapport à ce qu'on peut connaître les autres jours de la semaine ou de l'année à cette heure-ci.
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2: Quasiment 8h du mat, restez bien avec nous les amis. On revient avec l'actuel météo juste après l'horoscope de Natacha S en ce vendredi matin. Hello Natacha.
3: Hello. Avec le duo Lune-Vénus, l'optimisme éclaire les liens du cœur. Bélier, au jeu de la séduction, vous êtes un as. Et dans tous les domaines, vous brillez. Taureau, les énergies de votre ciel sont capricieuses. Évitez de vous engager trop vite. Gémeaux, grâce à un voyage, une escapade ou une invitation surprise, vous êtes en joie. Cancer, la balance penche côté cigale, surtout s'il s'agit de gâter vos proches. Lion, magnétique, vous attirez l'amour, l'amitié et la reconnaissance de vos talents. Vierge, prenez un instant pour vous, un rituel bénéfique pour votre bien-être. Balance, naviguez vers le plaisir en organisant une activité qui ravira tout le monde. Scorpion, gardez votre cap et ne vous laissez pas submerger par les attentes des autres. Sagittaire, de belles avancées significatives vous attendent hors des sentiers battus. Capricorne, votre lucidité naturelle est un atout pour repérer ce qui ne fonctionne plus. Verseau, la lune dans votre signe vous aide à savourer pleinement le bonheur affectif. Poisson, la fidélité au passé ne doit pas entraver votre élan. Le renouveau vous appelle. Belle journée.
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2: 8h01, excellente matinée avec Top Music. On est tous debout qui démarre votre vendredi matin avec dans un instant David Guetta et Jennifer Lopez et Midnight.
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2: Ce sera juste après le point complet sur la météo de ce 3 juillet et juste après l'info à côté de chez vous en Alsace avec Sam.
15: Et c'est le grand départ pour les vacances d'été. Le quart nord-est de la France est classé rouge par bison futé dans le sens des départs. Demain, ce sera plutôt l'ouest. Mais toute la France sera de toute façon basculée en orange, d'après bison futé. On ne pourra plus skier au lac Blanc l'hiver. Le syndicat mixte d'aménagement annonce l'arrêt des remontées mécaniques. La faute au réchauffement climatique et du coup au faible enneigement. On vous explique tout sur topmusic.fr. Bugatti a inauguré hier un nouvel atelier dans son usine de Molsheim, baptisé la Manufacture. Il devrait permettre de doubler la production de ces voitures de luxe. Et c'est de cet atelier que sortira dans quelques mois la Tourbillon, le premier modèle hybride de chez Bugatti. Et si vous investissiez dans un club sportif professionnel, depuis Dupikheim, Julien Seiler a imaginé une nouvelle source d'investissement qui mêle à la fois passion du sport et placement financier. C'est pas vraiment du sponsoring, c'est pas vraiment du mécénat, c'est bien de devenir actionnaire qu'on vous propose. Écoutez Julien Seiler, le fondateur de Victory Capital.
21: Donc la genèse du projet, en fait, moi je suis entrepreneur et passionné de sport et j'ai observé que d'un côté, il y a des tas de clubs professionnels avec des vrais potentiels, des vrais projets de développement, mais qui manquent en fait parfois de moyens financiers pour concrétiser leurs ambitions. Et de l'autre, j'ai constaté qu'on a une culture financière aujourd'hui qui se développe chez les particuliers et qu'il y a de nombreux investisseurs qui cherchaient à diversifier leur patrimoine, mais avec des actifs qui peuvent suivre et comprendre, qui ont du sens pour eux. C'est de cet alignement qu'est né en fait Victory Capital.
15: Voilà, Julien qui cherche encore donc des clubs sportifs et de futurs investisseurs. Et vous avez le détail sur topmusic.fr. Adidas n'est plus l'équipementier de la SIG Strasbourg. Fin de 20 ans pour cette collaboration qui s'essoufflait. La SIG qui va bientôt proposer finalement sa propre marque développée et stylisée par un certain Matt Pokora. Je sais pas si ça vous dit quelque chose, On attend ça avec impatience. L'Espagne et le Portugal se retrouveront en 8e de finale de la Coupe du Monde après avoir éliminé l'Autriche et la Croatie. Qualif de la Suisse également. Les derniers 16e de finale de la Coupe du Monde de foot se disputent ce vendredi avec Égypte, Australie, Argentine, Cap-Vert et Colombie, Ghana. Et puis un nouveau réseau social arrive, il a été lancé par deux Français, c'est un réseau spécial Europe, ça s'appelle EU et le concept est plutôt pas mal puisque chaque poste en fait est passé à la moulinette de l'IA et du fact-checking. Les postes, vous avez les postes, ils sont pas supprimés ni quoi que ce soit, mais simplement vous avez une mention en dessous qui vous dit
2: c'est faux,
15: c'est vrai, c'est faux, c'est crédible, c'est pas crédible, enfin ça va pas forcément dire c'est faux ou c'est vrai, mais en tout cas ça va te donner un indice de crédibilité du post qui a été publié. Ouais, même, en s'appuyant sur des sources, des actus réelles et des vraies sources. Voilà, c'est pareil, si tu as une image de 2018 qui a été utilisée pour dire « Regardez ce qui se passe dans la rue, c'est scandaleux !» Bah ça, l'IA pourra vous dire « Par contre, alors oui, peut-être, mais cette image n'est pas tirée de ce contexte. » Voilà.
2: Ok, en fait, ce réseau social sera un pote relou premier degré. Tu vas dire un truc, c'est pas exactement ça, mais bon, moi.
15: Oui, enfin, c'est l'anti-Twitter. C'est l'anti-X.
2: Bah, je sais de
15: non, c'est pas mal. Moi, je trouve ça pas mal.
2: Elle va avoir du taf, hein.
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2: Et la météo à 8h04 en Alsace avec aujourd'hui un ciel dégagé et ensoleillé, mis à part quelques grisailles localement, ce sera une belle journée avec des températures pas trop chaudes pour ce mois de juillet, 17 à 22 degrés pour les minimales. Comptez 25 pour la vallée de Schirmeck cet après-midi, 26 à Saverne, 27 à Colmar et Mulhouse et jusqu'à 28 degrés à Strasbourg.
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2: Ben oui, bienvenue les amis, vous êtes sur Top Music à 8h05, vous êtes dans les tous debout, c'est aujourd'hui la dernière de cette saison 2025-2026. C'est de l'émotion, on sera de retour à la rentrée les amis, vous en faites pas, l'équipe est là, je m'appelle Julie aussi Aurel qui est présente.
5: Salut.
2: Il y a aussi Seb qui est ici.
15: Bonjour.
2: Et les amis, vous savez que demain débute le Tour de France.
15: Ah bah oui.
5: Ah déjà ?
2: Barcelone, bah, demain, première étape du Tour de France.
5: Ah bah je vais faire des bonnes siestes.
2: Voilà, ça va être nickel, on va se régaler. Vous savez qui sera sur la caravane du tour cette année? On l'a appris, il y avait les figurines M&M's.
15: Eh oui.
2: Eh ben, bientôt, il y aura également Spider-Man.
5: Ah pourquoi donc? C'est original.
2: Oui, vous savez qu'il y a la sortie du Spider-Man avec Tom Holland, ils font une promo de malade. Eh bien, ils vont faire une caravane Spider-Man sur le Tour de France.
15: Ah, bah, ok, ouais.
2: En forme d'araignée, je suppose.
15: Oui, en plus, t'as aussi la série Netflix qui est sortie il y a pas longtemps, là. Spider-Man.
2: Oui.
5: Ah!
2: Donc du coup, ce sera l'occasion d'avoir des goodies Spider-Man. Si jamais vous êtes sur la caravane du tour, vous pourrez en avoir. Et apparemment, il y aurait même Tom Holland qui ferait une apparition surprise à un moment donné.
15: Mais non.
5: Eh ben dis donc.
15: Ce sera, alors si, je peux vous le dire, ce sera le 18 juillet à Mulhouse.
2: Ouais, exactement.
15: Tom Holland à Mulhouse. Ouais, c'est la grosse cote du truc.
2: Ouais. Après,
15: il avait le choix entre les Champs-Élysées. Le Tour Malais. Et il s'est dit Mulhouse.
5: Mulhouse, c'est
15: moi,
5: bien.
15: Moi, j'aime bien.
2: Ils sont très malins. Ils auraient pu faire un truc où il vient à chaque étape, sauf que c'est juste un mec déguisé en Spider-Man, tu vois. Yeah, it's Tom Holland, guys. Woo! Alors, c'est avec nous. 8h06, on va jouer.

0: bien avec tous sur ta musique. Il est 8h09. Dans un instant, on va faire l'appel du Top Cash pour gagner 6 400 euros. Ce matin, c'est le dernier Top Cash de la saison. Et ça va arriver dans un instant, juste après Damiano David avec ce First Time pour notre playlist Alsace. C'est juste après avoir joué ce matin au jeu de l'année. De temps en temps, je vous donne une année précise et je vous fais écouter des musiques. À vous de me dire si elles sont sorties avant ou après l'année en question.
1: Oui.
0: Nous jouons aujourd'hui avec l'année 2003 et c'est parti pour Aurel. Je vous fais écouter un premier single. Aurel, vas-y, c'est à toi. Mano, la tribu de Dana. Est-ce que c'est sorti avant,
1: non, c'est avant.
0: Ou après 2003?
1: C'est avant. Pas forcément beaucoup, mais c'est avant.
0: Ah, quand même, 1998.
1: Ouais, ok. Allez.
0: Seb avec ceci. Usher. Yeah.
1: Un piège.
0: Corsé, hein?
2: Ouais, corsé, ouais, parce que 2000, tu vois, j'aurais dit 2003. je vais dire après.
0: Avec combien?
2: 2004.
0: 2004, bonne réponse, ouais. Exactement. Ils sont forts, hein, ils ont l'habitude. Aurel avec un artiste que t'aimes beaucoup. Lou Béga.
1: Et non, je pense que c'est avant. Attends, moi j'essaye toujours de me dire que là j'avais. T'as dit 2003?
0: J'étais où quand il y avait.
1: Oui, c'est ça, exactement.
0: J'étais où quand Lou Béga cartonnait dans les charts?
1: Oh, tu me fais un piège là. Juste avant. Juste après.
0: Juste après. Juste après, ben non, fallait dire avant, t'étais bon. Lou Béga, c'était 1999.
1: Ah, oh, bah oui, la quiche. Mais tiède.
0: Seb.
2: Quiche tiède. Quiche tiède.
0: Quiche froide à la base, mais que t'as laissé sur la table de pique-nique un peu trop longtemps et du coup elle est tiédasse.
2: Et ça, c'est Aurel.
0: Seb. Eminem, Lose Yourself. On joue avec l'année 2003 aujourd'hui. Seb contre une quiche froide.
2: Lose Yourself, ça c'est les débuts d'Eminem, ça.
0: Oui.
2: Je dirais avant alors.
0: 2002, bonne réponse.
1: Bravo.
0: Ouais. Aurel avec ceci. Christophe Willem, double jeu.
1: Après.
2: Double jeu.
0: Eh ben voilà. Eh, pas si tiède la quiche, hein. 2007. Et enfin, on termine avec Seb avec cette légende de la chanson.
1: Oh là.
2: Attends, je saurais le chanter un peu. Sous le vent. Ouais.
1: Ça doit être un 2001, un truc
2: 2000,
1: comme ça, je suis sûr.
2: Ouais, j'irai un peu avant quand même. J'irai un peu avant.
0: C'est quasiment sans faute pour vous deux, puisque c'est 2001 pour Garou et Céline.
1: Ouais. Mais j'aime bien ce jeu. J'aime bien, c'est pas mal.
0: Ça permet de faire le tour de notre prochaine session karaoké.
2: Oui.
0: Parce que là, Garou, Céline, c'est obligé qu'on va y passer. Hein. Les amis, restez bien avec tout. Il est 8h11 et on continue de vous réveiller partout en Alsace dans les tous debout. L'appel du Top Cash, dans un instant, c'est imminent. On vous appelle juste après Damiano David. Voici The First Time sur Tapézik. Bon début de journée avec tous.

0: Les amis, soyez les bienvenus sur Top Music à 8h14. Vous attendez tous debout ce matin. Et dans une seconde, Die For Me, c'est Zayn pour le retour de votre playlist Alsace. C'est ce qui va arriver dans un instant.
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0: Pour la dernière fois de cette saison 2025-2026, les amis, c'est l'heure de vous appeler l'un ou l'une d'entre vous pour vous faire gagner ce matin le montant record de toute l'histoire du Top Cash depuis plus de 5 ans.
2: Oui.
0: 6 400 euros. Alors on n'est pas des Américains. On n'a pas prévu que quelqu'un gagne ce matin, parce que c'est pas pipoté. On peut pas pipoter les choses.
3: Ah,
0: donc si ça gagne,
3: ça gagne.
0: Nous c'est du hasard. Mais si ça gagne pas, ça gagne pas. Donc c'est parti, on appelle qui, Aurèle ?
2: On appelle Gwenaëlle et on va du côté de Mulhouse ce matin.
4: Le Haut-Rhin.
3: Gwen.
2: Oui, oui, bah oui.
0: La Bretagne, Gwen. Ça, Gwenaëlle.
2: Bah.
0: Gwenaëlle, allô, mission répondre.
2: J'ai cru,
5: oui,
2: là.
5: Allô,
2: ah, oui.
0: Gwenaëlle.
2: Allô.
5: Oui.
2: Gwenaëlle, oui. Salut, c'est Aurèle, Top Music.
5: Bonjour.
2: D'accord, il y a un mélange de je me réveille et surprise. Tu sais qu'on t'appelle pour le Top Cash?
5: Non.
2: Si.
0: Si, c'est juste ce qu'on fait. Je te promets. Hein.
2: Et donc, ça veut dire que t'as pas le code?
3: Ah, au purée, c'est pas bon ça.
5: Ben non, en fait, j'ai déposé les enfants, j'ai vraiment pas eu le temps de
0: non.
2: Ah là là là là là là.
0: Gwenaëlle, je suis désolé.
5: C'est une bonne somme en plus, non?
0: Bah, c'est 6 400 balles, ouais, je suis désolé.
2: Ça faisait les vacances des douches pour ce chambre. Mais bon, bah écoute, that's life, hein.
0: Voilà, Gwenaëlle, voilà, je suis désolé pour toi.
3: Non. Bah oui, bah, c'est comme ça. Voilà, voilà, ça t'apprendra à faire des gosses. Voilà.
2: On peut pas rembobiner.
0: Bah, t'appelles Docteur Strange et on s'arrange, hein. Enfin, un truc comme ça. Bon, Gwenaëlle, bon. C'était la première fois que t'as été tiré au sort. Ça a marché une fois, ça peut marcher une seconde fois. Parce que tiens, okay. À partir de là, tu sais, c'est la dernière de la saison. On est tous debout. Donc, on sera de retour à la rentrée. Et du coup, le Top Cash t'a pas été gagné ce matin.
3: Alors, qu'est-ce qu'on fait d'ailleurs?
2: Alors, voilà, c'est quoi l'histoire?
0: On va pas appeler en boucle jusqu'à ce qu'il y ait quelqu'un qui rappelle. C'est pas ce qu'on va faire cette année. Par contre,
2: okay.
0: On va revenir à la rentrée.
3: Oui.
2: Et
0: avec 7000 euros.
2: Ah ouais,
0: 7000 euros.
3: Ah ouais. Ouais, ouais.
0: Donc, Gwenaëlle, tu te réinscris.
5: Gardez mon numéro, il faut m'appeler moi.
3: Voilà, c'est ça.
0: Gwenaëlle, on te fait de gros bisous. On te souhaite une belle journée.
5: Bisous, je vous adore.
0: Embrasse Mulhouse pour nous. Salut Gwenaëlle.
3: Belle journée à toi.
0: Embrasse Mulhouse pour nous.
3: Les amis. Mulhouse.
0: Bah, Gwenaëlle, elle a le bras long à Mulhouse, hein, je peux vous dire. Les amis, inscrivez-vous pour la rentrée, les amis. 7000 euros, c'est ce qu'il y aura à gagner très bientôt. On laisse le pauvre Top Cash se reposer cet été. Le patron de Top Music aussi qui fou. Il va pas passer loin là.
3: C'est chaud, hein.
0: Je veux dire, vraiment, il s'attendra un petit peu. Mais par contre, à la rentrée, ça va tomber. Donc inscrivez-vous, les amis, et puis vous restez avec toi, on revient dans un instant.
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0: Alors, il y a peut-être quelque chose qui se passe sur la route. On sait pas parce que notre journaliste est poursuivi. Ah ben voilà.
3: Comment ça?
0: Parce que je regarde la M35 sur les cartes, il y a du monde, Sébastien.
3: Il y a du monde, c'est pas non plus, ça va. Il y a un petit peu, oui, il y a un petit peu de monde, c'est vrai. Au niveau du lac Achard jusqu'au Baguerzé d'un côté, et en arrivant du nord, comme d'habitude, hein, au niveau de Mundolsheim, ça commence à ralentir jusqu'à Strasbourg Centre. Après, ça va. On a connu quand même bien pire que ce qu'on voit ce matin, mais bon voilà. Mmh. Tranquille, allez-y tranquille.
0: Entre Guespo et le centre-ville, il y a quand même 6 minutes de trajet en plus. Après, moi, j'ai rien. Hein, je... voilà.
3: 6 000, c'est une plaisanterie.
0: C'est quand même quelque chose, 6 000 dans une vie.
3: C'est une blague.
0: Enfin, restez avec nous, les amis. On est tous debout pour la dernière de la saison. On vous accompagne jusqu'à 10h. Avec dans un instant le sujet du jour de ce matin, ce sera juste après Zayn. Voici Die For Me maintenant sur Top Music à 8h24. Soyez les bienvenus.

0: Ted Fire to the Rain et on fera rapidement autour du sujet du jour de ce matin.
1: Bah oui.
0: Avec évidemment la dernière de la saison. Question qui vous est consacrée ce matin, on en parle en 30 secondes.
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0: C'est la dernière dans les tous de bourse vendredi le 3 juillet aujourd'hui. Alors ce matin, les amis, on vous demande sur le Facebook de Top Music, on fait un petit peu le service après-vente. Et on essaie surtout de s'inspirer de vous pour les idées de l'année prochaine. On vous demande ce qu'on va revenir. Qu'est-ce que vous aimeriez que nous fassions l'année prochaine? Tiens, on a. C'est bien parce que ce matin, c'est la dernière. Il y a plein d'auditeurs et d'auditrices qui passent nous faire un petit bonjour ce matin. Il y a Caroline qui vient d'arriver ce matin avec son fils Alexandre, c'est ça?
4: Ouais. Avec mon fils Maxime.
0: Moi, je suis
1: Maxime.
0: Très bon en prénom.
1: Maxime qui a 8 ans. Et vous venez de tous les deux? Vous venez d'où?
4: De Molsheim,
1: d'accord.
0: Donc merci d'être passé nous voir ce matin. Tiens, Caroline, toi qui as écouté, je pense, une bonne partie de l'année, tiens, qu'est-ce que t'aimerais pour l'année prochaine? Est-ce que t'as une petite idée, une petite séquence que t'aimerais qu'on fasse sur la seconde saison?
1: Qu'est-ce qui te chauffe?
4: Bah, nous, on veut que vous soyez en forme.
1: Ok.
4: Tout ce qu'on aimerait.
5: Oui.
4: Au lieu de rester assis toute la matinée,
1: elle va nous proposer du sport.
4: Marche, voilà.
1: Ah
4: petit de marche. Et puis, un petit quiz avec les auditeurs. Et si vous perdez.
0: On augmente la vitesse?
4: Voilà.
5: Ah, faut monter l'OP avec Décathlon ou Intersport, un truc comme ça.
0: Vous allez pas me croire parce que dès que je parle en
1: poste,
0: vous
1: ne
0: croyez pas.
5: Non.
0: Mais j'ai acheté un bureau à la maison comme ça là où tu te mets debout et tu marches en faisant ton truc. Donc à tout moment, Caroline, tu me juges comme ça, mais à tout moment, bah, je balaye pas. Bah, y a pas de souci.
4: Mais alors justement, on en parlait avec Maxime et Maxime me dit, ouais, je crois que ça va être dur pour certains. J'ai dit, normalement ça va. C'est juste, je sais pas.
5: La vérité sort toujours de la bouche.
0: T'es un malin, mon Maxime. Hein. Il a bien compris comment ça marchait ici. On va être trop bien. Est-ce qu'on a des petits messages
1: on
0: qui sont arrivés aussi?
1: On a d'autres petits messages. Décidément, vous voulez qu'on vienne à votre rencontre et ça nous chauffe grave. Match nous dit l'idée d'un bus tour une fois par mois, par exemple, aller à la rencontre des auditeurs, ce serait juste super. On pourrait passer une matinée avec vous, voir comment se passe l'émission, vous rencontrer. Non, mais ça, il faut vraiment qu'on creuse.
0: Alors le bus, doucement, ça coûte un peu cher, peut-être une calèche à la limite.
1: Ouais, en tout cas, il faut qu'on creuse le sujet pour qu'on puisse venir à votre rencontre. Effectivement, Steve nous laisse un petit message. Restez comme vous êtes, c'est trop bien. Bonnes vacances à tous. Gaëlle commence à stresser. Vous allez manquer pendant les vacances. Je vous adore trop. Je vous écoute tous les matins. Merci.
0: Vous manque tant que ça, vous allez sur topmusic.fr et sur toutes les applis de podcast, sur Deezer, sur Spotify et tout. Vous pourrez écouter l'intégralité de toutes les émissions.
5: Sinon, vous pouvez nous louer aussi.
1: Oui, c'est possible.
5: On va arrondir les fins de mois pendant l'été.
1: Et puis, encore un petit message de Nathalie. Je vous écoute tous les jours à partir du moment où je me lève, même au boulot. Vous allez me manquer tous les matins. Oh. Vous faites une belle équipe. Bonnes vacances. Revenez-nous en forme. Bah oui, on
0: merci
1: va profiter
0: beaucoup,
1: effectivement de récupérer un petit peu, surtout niveau sommeil. Hmm. Et puis, on se retrouvera dès la rentrée.
0: On fait la révision annuelle et on revient.
1: Exactement.
0: On fait l'hivernage. On fait l'été-nage. Voilà. Donc, c'est pas l'hivernage, c'est l'été. Exactement. Et on revient bien équipé, en forme. Restez avec tous les amis, 8h30. On passe encore cette dernière émission ensemble jusqu'à 10h avec Shakira, Dai Dai pour le

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19: Soyez les bienvenus sur Top Musique à 8h34. On va revenir avec la météo en Alsace dans les prochaines secondes, juste après l'actu à côté de chez vous avec Seb.
20: Et ce sera chargé sur les routes dès ce vendredi avec ce premier week-end des vacances scolaires. Le quart nord-est de la France est classé rouge par bison futé ce vendredi. Le leasing social va faire son retour à partir du 16 juillet. Cet accompagnement pour passer à l'électrique avait déjà séduit 112 000 foyers modestes depuis son lancement. Un beau succès qui aura donc droit à une deuxième édition pour pouvoir accueillir un véhicule électrique pour 100 à 200 euros par mois. À la Coupe du Monde de foot, Espagne et Portugal qualifiés pour les huitièmes de finale où ils vont d'ailleurs se retrouver pour un choc entre favoris. Ce matin, la Suisse a également sorti l'Algérie. La suite et la fin des 16e de finale ce soir avec Égypte, Australie, Argentine-Cap-Vert et Colombie-Ghana. Dans l'actu du week-end qui arrive, un gros samedi de sport aussi avec le 8e de finale du coup de l'équipe de France de foot face au Paraguay et le départ du Tour de France cycliste ce samedi depuis Barcelone. Et je vous rappelle que les coureurs du Tour passeront par Mulhouse le samedi 18 juillet.
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19: Et la météo en Alsace pour ce vendredi matin avec aujourd'hui un ciel particulièrement ensoleillé, mis à part quelques grisailles locales et des températures qui seront agréables, pas trop chaudes, entre 17 et 24 degrés pour les températures actuellement en Alsace. Il fera pas plus de 25 degrés dans la vallée de Schirmeck, 26 à Severne, 27 à Colmar et Mulhouse et jusqu'à 28 à Strasbourg.
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19: Allez, salut tout le monde, bienvenue sur Top Music à 8h36. Vous êtes On est tous debout ce matin et l'équipe est là pour vous accompagner pour la dernière de cette saison jusqu'à 10h. Je m'appelle Jules, il y a aussi Aurèle qui est là.
22: Coucou.
19: Il y a aussi Seb qui est ici.
20: Bonjour tout le monde.
19: Et dans un instant, à l'occasion de la sortie d'un nouveau single de Céline Dion, on va faire un vrai faux actu, enfin un quiz intox spécial Canada. Que des titres de l'actu qui sont passés au Canada. Ce sera à vous de deviner si les infos sont vraies ou inventées dans un petit instant, les amis. Et avant ça, à 8h36, c'est l'heure de vous appeler pour vous offrir votre séjour au Parc Astérix. Vous avez été 5 à jouer cette semaine et à gagner vos invitations, à savoir Mathieu, Coralie, Patricia, Laetitia et Claudine. On va transformer maintenant ces 4 invitations pour l'un d'entre eux en séjour. Avec évidemment la totale, avec la nuit d'hôtel sur le parc, avec les 2 jours pour profiter du parc jusqu'à 22h. C'est l'été gaulois. Il y a le nouveau spectacle Astérix, c'est la potion d'étoiles. On appelle qui, Aurèle ?
22: Allô ?
23: Ah ben voilà. Salut, c'est Patricia.
24: Salut. Oui, c'est moi.
23: Oui, Patricia. Salut Patricia, c'est nous. Voilà.
19: Tu es sur Top Music. On a le plaisir de t'informer que les places que tu as gagnées il y a quelques jours avec tout pour le parc Astérix se transforment en séjour. Bravo, Patricia, bravo. Donc tu vas pouvoir profiter avec toute la famille d'un super séjour.
24: C'est génial. Merci, franchement, merci à vous trois. Enfin, merci à toute l'équipe, en fait.
23: Je suis vraiment heureuse,
24: franchement.
19: Eh ben, avec grand plaisir. Mais nous ne remercie pas, remercie le hasard. Je suis bien les choses. Patricia, félicitations à toi. Alors, toi, tu vas y aller en famille, je suppose. Tu as des enfants, il me semble. Hein.
24: Oui. Ouais, j'ai un fils et puis son compagnon, donc on ira tous les 4.
19: Trop bien, génial. Vous allez vous régaler
24: super.
19: En plus pour en plus c'est bien parce que Parc Astérix vraiment pour toutes les générations ça marche de fou. Mais que vous ayez des petits ou qu'ils soient beaucoup plus grands.
24: En plus on a jamais été là-bas en fait, donc super.
19: Génial. Tu vas t'éclater. Ouais. Eh ben gros bisous Patricia, profite-en bien surtout et merci d'avoir été fidèle à Top Physique.
24: Ok, bel été à vous.
19: Merci, salut. Et puis les amis, vous restez bien avec nous. On a encore plein de cadeaux à vous offrir jusqu'à 10h. Les 1 an de Café Satis sont toujours pas tombés. On vous partagera d'ailleurs le bruit mystère dans les prochaines minutes. D'ici là, voici Shakira, Die Die dans votre playlist Alsace. C'est ce qu'on écoute maintenant avant de jouer au Quiz Intox. Restez avec nous.

0: Tous debout ce matin avec dans un instant Foster the People pour le retour de votre playlist Alsace. C'est ce qui va arriver dans un instant les amis. Mais avant dans l'actu, Céline Dion a sorti cette nuit un nouveau single.
1: Bonjour, pardon, merci.
2: Bonjour. Oh, ouais, pardon.
0: Merci.
2: Bonjour.
0: Ah, oui. Pardon. Merci.
3: Pour l'instant, oui. Moi, ça me. Il faut que j'écoute plusieurs fois, je crois.
0: Mais oui, on a à peine écouté 10 secondes de fois
3: oui,
0: l'extrait.
3: Mais
0: oui. On en profitera aussi à son concert au Stade de France. Enfin, à l'Accor Arena, je sais pas quoi, là, bientôt.
2: Enfin, on en profitera. On n'a pas les billets, nous.
0: Non, ben, on en profitera sur TikTok des gens qui font des vidéos.
2: Voilà.
3: C'est exactement. Ça.
0: Du coup, les amis, vu que Céline Dion sortit un nouveau single et qu'elle vient du Canada, quiz d'un talk spécial. Canada. Je vous donne des infos, des titres de l'actu autour du Canada. À vous de me dire si ces infos sont vraies ou fausses. Première proposition. Une tradition canadienne consiste à boire du whisky dans lequel flotte
3: de quoi,
0: un orteil.
3: J'ai rien compris.
2: rien compris à ta phrase.
3: On commence.
0: Une tradition canadienne
2: oui.
0: consiste à boire un whisky dans lequel flotte un orteil.
2: Dans lequel flotte
3: Non. Ou alors il faut qu'il soit très propre. Hein.
0: Non, ben, c'était vrai pourtant.
2: Qu'il soit fraîchement coupé.
0: Ouais. Dans T'imagines la ville de Dawson truc, City au Canada, il existe une tradition appelée le Soul True Cocktail, consistant à boire un whisky dans lequel flotte un orteil humain déshydraté, que les participants doivent toucher avec leurs lèvres. C'est sympa le Canada, c'est délicieux.
2: Je les voyais pas comme ça, tu vois.
0: Non, pour moi c'était pancake, sirop d'érable, sympa quoi. Non, c'est whisky orteil. Bon, okay.
2: T'avais le mezcal avec le petit verre à l'intérieur, c'était déjà spécial.
3: J'espère que c'est pas la boisson d'accueil, tu sais.
0: Bienvenue. Le Canada juge désormais les crimes commis sur la Lune.
3: Non, enfin déjà comment tu veux, je sais pas.
0: Vous êtes trop naze. C'était vrai.
3: Mais attends, déjà.
0: Je vous explique. Le Canada a adopté une loi étendant sa compétence juridique aux crimes qui seraient commis dans l'espace, sur la Lune ou en orbite. C'est-à-dire que si jamais vous allez sur la Station Spatiale Internationale et que vous vous en prenez à un compatriote canadien...
3: Non mais en tenue, avec les casques et tout, enfin comment tu veux... C'est quoi ce délire?
0: Je sais pas, sur la Lune, peut-être que les prochains qui iront sur la Lune, la mission Artemis, ils seront pas d'accord, ils se mettront sur la tronche. Hein.
3: Ouais, voilà. C'est spécial.
2: Et si Pesquet redescend après avoir frappé un Canadien, bah, il peut être condamné.
0: Exactement, il sera jugé au tribunal du Canada pour crime interspatial, je sais pas.
3: Interspatial.
0: Non mais ils ont tout prévu.
2: C'est intergalactique.
0: Un Canadien menace de mort Gad Elmaleh s'il continue à faire l'accent pendant ses spectacles.
3: Ah oui, tu sais quoi, pourquoi pas, parce que peut-être qu'il le fait pas assez.
2: En vrai, ça pourrait.
3: Ouais.
0: Vous avez vraiment tout faux ce matin. Ça n'est jamais arrivé, c'est un truc de fou. Hein.
2: Bah il devrait.
0: Un Canadien bat le record du nombre de chiens promenés en laisse en même temps.
3: Bon, on dit oui.
2: Oui, bah oui.
3: Oui, allez, on dit oui.
0: Ah ben au moins une bonne réponse.
2: Un
0: Canadien a battu le record du monde en promenant simultanément 38 chiens en
3: ça
0: même temps
3: beaucoup, hein.
0: En laisse sur une distance d'environ 1 km, dépassant ainsi l'ancien record de 36 chiens. L'exploit validé par le Guinness Book Record a été réalisé à l'aide d'associations de protection animale visant à promouvoir aussi l'adoption de chiens qui sont issus de la rue, tout ça. Mais quand même, faut y aller. Hein.
2: J'espère qu'ils étaient sympas, les chiens aussi.
3: Surtout entre eux, parce que t'imagines.
2: Est-ce qu'il a ramassé les crottes de tous les chiens sur la route?
0: Il avait un camion poubelle avec lui.
2: C'est important.
0: Les amis, restez avec nous. 8h45, votre playlist Alsace continue. Voici Foster the People. Pop-up kicks maintenant sur ta musique. Soyez les bienvenus.

0: Musique, soyez les bienvenus, vous êtes dans On est tous debout ce matin. Et ça, c'est le retour de votre playlist Alsace. Dans un instant, on va écouter Martin Garrix et Sheeran, s'appelle Repeat It. Vous êtes dans la dernière de la saison d'On est tous debout, c'est je, Laurel et Seb, pour vous accompagner ce matin. Et chaque fois qu'on fait une séquence, c'est la dernière fois qu'on fait la séquence.
1: Bah
0: et
1: oui,
0: c'est d'une
1: bah
0: tristesse.
1: Oui.
0: Est-ce que nous arrivons au dernier chrono-sondage de la saison?
1: Ah bah voilà.
0: Chrono-sondage, 15 secondes pour deviner ce qui se cache derrière. C'est 9 Français sur 10. 9 Oula. Français sur 10 refusent de sacrifier ceci dans leur journée.
1: La sieste.
0: Non.
2: Le repas.
0: Lequel?
2: Le tous.
1: Le dîner. Le dîner.
0: Non.
1: Le déj.
2: Bah, le midi.
0: Le déj, mais où?
2: Le goûter.
0: Où le petit déj? Où le déjeuner?
2: Au resto. Bah,
1: ça, non, ils vont pas tous au resto.
0: Non, c'est pas ça.
1: Non.
2: Au boulot.
0: La pause déjeuner reste une véritable institution en France. Selon une étude de l'IFOP, 9 salariés sur 10 s'arrêtent de manger minimum 45 minutes. Et attention, tu leur mets pas moins, sinon ça râle.
2: Mais je suis d'accord, c'est pour ça que j'en fais 4 par jour, moi.
0: Ben oui, évidemment.
1: 45 minutes quand même.
0: 45 minutes, c'est super court. Attention, c'est pour les délais plus courts dans les entreprises où c'est un peu plus chic-chic, où t'as pas forcément le temps. Après, ça peut aussi étendre un petit peu. Moi, j'ai déjà été dans des boîtes où j'en ai vu des pauses déjeuner qui durent 1h30.
1: Deux heures. Ouais, mais après, faut le temps de la digestion, le petit café, ensuite le café chocolat.
2: Le traquenard, c'est quand tu vas manger à l'extérieur.
0: Ouais, le resto avec les collègues, c'est l'enfer.
2: On se fait un resto midi, les gars. Ouais, bah ouais.
0: Je vous mets dans le contexte, fin de semaine.
2: T'arrives à midi.
0: Un vendredi.
2: Ouais.
0: Tu pars vers 11h50.
2: Ouais.
0: T'arrives là-bas, il est midi 20. Tu
2: jamais
0: commences
2: de
0: à te faire ton truc là.
2: Jamais.
1: Et tu repars jamais.
0: Là, je peux dire que l'activité professionnelle, elle sera pas très lucrative après. Hein.
2: Tu redébarques à 15h30 avec le Dijon dans le.
1: Tu redémarres pas.
2: Allez, attends. Bon,
0: non, mais je veux dire,
2: qu'est-ce qu'on fait cet après-midi? Est-ce qu'on va vraiment commencer un dossier? Non.
0: Tu te remets à ton bureau là.
2: Non, je suis pas sûr. Je suis pas sûr. On y va.
0: Allez. Et là, je pense que là, un 3 juillet avec du soleil comme ça, je pense qu'il va y en avoir beaucoup ce midi là.
1: Ah ouais, ben, en plus, il fait pas trop chaud, c'est pas mal.
0: Donc pensez à nous là quand vous serez à votre bureau à rien faire cet après-midi. Allez, les amis. Voici Ed Sheeran et Martin Garrix.

0: Tous debout ce matin, au retour de l'actu et de votre playlist Alsace dans une seconde. Avant ça, on vous avait parlé d'un site internet qui avait été créé il y a quelques jours et qui commence, dont l'engouement commence à bien fonctionner. C'est le site pardonkylian.com.
1: Oui, Pour s'excuser
0: auprès de Kylian Mbappé. Certains qui ont été très critiques envers le joueur avant son arrivée au mondial, sauf que maintenant il marque des triplés et des doubles à chaque match. Bah, il y a un site qui a été créé pour s'excuser auprès de Kylian. Il y a, tenez-vous bien, quand même, aujourd'hui à l'heure actuelle, hein, et c'est toujours en train de monter, plus de 40 000 personnes qui se sont excusées.
2: On était à 12 000, je crois, hier.
1: Oui, hier, c'est ça. Il y était à 12 000 hier. Donc, oui, bon, bah, attends, c'est quand le prochain match?
3: C'est demain.
1: Ah, bah alors là, on va passer de 40 à 80, je pense. Bah,
0: moi, imagine, alors par contre, si on perd, faudra créer le site en fait, pas pardon, Kylian.com.
3: Finalement,
0: en fait, Kylian, t'es un peu mauvais, donc tu nous as saoulé.com. Reste avec tous les amis. Lewis Capaldi, Stay Love pour Playlist Alsace, c'est ce qui va arriver dans un instant. Et avant vos conditions de circulation.
3: Oh, ça va rien. Un petit ralentissement, évidemment, quand vous arrivez sur Strasbourg, que vous arrivez de Mundolsheim d'un côté ou de Gaspolsheim de l'autre, mais rien de vraiment dramatique. Vous allez perdre 3-4 minutes grand max. L'occasion de vous rappeler qu'aujourd'hui, c'est classé rouge, hein, dans le sens des départs dans le Grand Est, par Bison Futé.
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24: Salut tout le monde, il est quasiment 9h, vous êtes sur Top Music, on est tous debout qui continue partout en Alsace avec dans un instant la météo, l'actu et le playlist Alsace. Avec Lewis Capaldi, Stay Love, ce sera juste après la météo. Pas très chaude pour ce vendredi, ça fait plaisir. D'ici là, voici l'info.
25: Et d'abord sur les routes, ce sera chargé aujourd'hui avec un premier week-end des vacances scolaires qui va débuter, on va dire, dès aujourd'hui, puisque le quart nord-est de la France est classé rouge par bison futé dans le sens des départs. On ne pourra plus skier à l'avenir au lac Blanc. Le syndicat mixte annonce l'arrêt de l'exploitation des remontées mécaniques en hiver. La faute au réchauffement climatique et du coup au faible enneigement. On vous explique tout sur topmusic.fr. Un bilan déjà terrible de l'invasion russe en Ukraine. Rien que dans le camp russe, la guerre a fait plus de 400 000 morts parmi les militaires et plus d'un million de blessés. Côté ukrainien, on estime que ce conflit sans fondement a déjà fait 125 000 morts et plus de 500 000 blessés sans qu'aucune issue ne se dessine après déjà 4 ans de guerre. Bugatti a inauguré hier un nouvel atelier dans son usine de Molsheim. Il est baptisé la Manufacture. Il devrait permettre de doubler la production de ses voitures de luxe. C'est dans cet atelier d'ailleurs que sera produite la Tourbillon, le tout premier modèle hybride de chez Bugatti. Et puis à la Coupe du Monde de foot, Espagne, Suisse, Portugal qualifiés pour les 8e de finale hier soir. Suite et fin de ces 16e de finale ce soir avec Égypte, Australie, Argentine, Cap Cap-Vert et Colombie-Ghana.
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24: Et à 9h du mat, la météo en Alsace, en ce vendredi, c'est globalement du soleil, mis à part quelques grisailles localement. Ce sera une belle journée avec des températures pas trop chaudes pour ce début juillet. Entre 17 et 22 degrés pour les minimales ce matin, comptez 26 à Saverne cet après-midi, 27 degrés à Colmar et Mulhouse et jusqu'à 28 degrés à Strasbourg.
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24: Allez, bienvenue tout le monde, il est 9h01, vous êtes sur Top Musique, on est tous debout, la dernière de l'émission de cette saison, les amis, encore ensemble pendant une heure avec toute l'équipe qui est présente. Je m'appelle Jules, il y a aussi Aurel qui est là.
2: Mais oui, bonjour.
24: Il y a aussi Seb qui est ici.
25: Absolument, bonjour.
24: Dans un instant, on aura la visite de copains nous qui s'appellent de l'association Cœur Gourmand. Ils vont nous faire découvrir ces petits établissements en Alsace qu'on visitera, ce sera dans un instant les amis. Avant ça, petit info Coupe du Monde, avec quelque chose qui va peut-être nous concerner avec la suite de la compétition, parce que l'équipe d'Angleterre qui est qualifié pour les 8e de finale, va jouer à 1h du matin.
2: Oula. Et ce soir. C'est tard ou tôt, je sais pas comment il faut le prendre ça.
24: C'est les deux. C'est tard.
25: C'est tôt ou tard.
24: C'est tard tôt.
2: C'est tard tôt.
24: Alors du coup, en conséquence de quoi, le gouvernement britannique a décidé d'autoriser que l'ouverture des pubs puisse se faire jusqu'à 5h du matin.
25: Voilà, voilà, et puis, un gouvernement de bon sens.
2: Et puis après, tu sais, ils font juste 5-6, mise en place, petit-déj.
24: Et voilà, et ça repart, voilà, English breakfast
25: et
24: après.
25: C'est reparti après. Voilà.
24: Ça, c'est mes Anglais, ça.
25: Ça, c'est, voilà.
24: Ouais, ça, c'est mon
25: ça,
24: Angleterre.
25: Ça, c'est un peuple qui sait vivre.
24: Avec modération, quand même, les Anglais. Hein.
2: Oui.
24: Molo, molo, en cas de.
25: Je crois qu'il n'existe pas ce mot en anglais.
24: Moderation.
25: Moderation.
24: I don't know what this means. Allez, voici Lewis Capaldi.

0: Merci d'être avec tous ce matin sur Top Music à 9h05 dans les tous debout avec le son de Lewis Capaldi. C'était Stay Love et on va continuer dans un instant avec un petit classique de Pink. Ça fucking perfect dans un instant les amis, c'est la dernière dans les tous debout en ce vendredi matin et on a plein de visiteurs qui viennent nous rendre visite depuis ce matin. On a eu des auditeurs. Alors on a eu des auditeurs qui sont venus nous apporter à manger.
1: Oui.
0: On a eu un stagiaire qui est venu nous apporter à manger. Oui. Et là nous avons une association de commerçants.
2: Le cœur gourmand.
0: Qui nous a apporté à manger également.
2: Voilà,
1: on est bien.
0: On est en direct ce matin avec Carole et Vincent, présidente et vice-président de l'association Cœur Gourmand qui se trouve à Strasbourg. Et on voulait vous en parler ce matin puisque du coup c'est un réseau de commerçants qui vous permet de trouver des produits d'une qualité. Bonjour à tous les deux déjà, merci d'être là.
3: Bonjour à vous.
0: Alors expliquez-nous un petit peu le principe de cette association. En gros, il y a plein de commerçants, c'est un réseau dans lequel on va retrouver diverses choses.
3: Carole, oui, ce sont des commerçants des métiers de bouche, des artisans dans Strasbourg et l'Eurométropole. Et on promeut la qualité, l'excellence des produits locaux essentiellement.
2: Il y a un côté très familial et très artisanal, je crois. Hein,
3: tout à fait.
2: Dans cette sélection.
3: Tout à fait. Ce sont des artisans locaux, indépendants, excusez-moi.
2: Ouais. Et puis, vous êtes nombreux, parce que je crois qu'il y a près d'une quarantaine de membres.
3: Hein. 47 adhérents. 47 et il y a adhérents. D'autres demandes actuellement d'adhésion.
1: Mais comment, on fait
2: comment pour, ça fonctionne, ouais, cette
1: pour adhérer,
2: histoire.
1: C'est quoi les critères?
3: Alors, il faut avoir deux parrains qui portent la personne qui se présente. Et on fait un petit dossier, on en discute pour voir leurs différences par rapport aux autres enseignes, puisqu'on a des enseignes diverses et variées, et pour qu'il n'y ait pas une...
0: Oui, vous essayez d'avoir un petit peu de variété, parce que du coup,
3: exactement.
0: Alors, on est sur des commerces de bouche, donc on a quoi? On a du fromager, on a de la pâtisserie,
3: des boulangers, des fleuristes, vraiment tout ce qui est métier de bouche et art de la table.
0: Alors le but c'est de soutenir des commerces que vous jugez de qualité suffisante pour faire partie de l'association en gros, c'est ça le principe.
3: Ensemble, on juge tous ensemble, on essaye vraiment d'avoir un point de vue de tout le monde.
0: Et comment on fait pour vous reconnaître par exemple, je me balade en Strasbourg là comme ça, hop là, je me balade,
3: sur les enseignes, on a une jolie carte de ce type là, dorée, blanche,
0: magnifique,
3: avec un joli cœur, parce que cœur gourmand.
0: Le cœur gourmand.
1: Et oui.
3: Et doré pour la qualité et l'excellence.
4: D'ailleurs, messieurs.
1: Oui.
2: Non, je vais faire passer parce que moi je l'ai déjà.
1: Voilà. Je suis une grande fidèle des commerces
2: Cœur Gourmand et c'est super pratique en fait parce que donc tous les établissements sont signalés aussi en fait quand on entre chez eux, il y a un petit sticker qui nous signale que vous êtes Cœur Gourmand et pour le consommateur donc comme nous, c'est comme une carte en fait de fidélité, enfin tu cagnotes.
3: Voilà.
2: Tu cagnotes, tu passes
0: il y a un truc aussi, il y a un intérêt aussi pour le consommateur d'y aller.
2: C'est-à-dire qu'à chaque passage en caisse, on te passe ta carte gourmande,
3: voilà.
2: Tu cumules des points.
4: Tu cagnotes 2% de tes achats, et après tu utilises ta carte comme un porte-monnaie.
2: Voilà, exactement.
0: Retenez bien. Et je suppose aussi que tous les établissements sont référencés sur vos réseaux sociaux, sur le site internet pour faire un petit tour avant préalable.
3: Et nous avons des petites flyers tels que celui-ci, où il y a toutes les enseignes avec toutes les catégories de commerce.
0: Je suis désolé, je me tourne vers l'assiette qui est là-bas parce que vous nous avez ramené des petites choses.
1: Des petites choses de chez vous là.
3: Des miniardis sucrés. Nous avons des tartelettes framboises. Nous avons l'instant praliné qui est un de nos best-sellers. Actuellement, la fraise est à l'honneur. Donc une petite tartelette à la fraise.
1: Vous êtes en tant que président, vice-président, mais vous êtes aussi vous-même
2: à la tête de commerce.
4: On représente le collectif, mais on est tous commerçants indépendants. La particularité, c'est que nos adhérents sont présents dans les boutiques. C'est un peu le leitmotiv. On est là également pour défendre le commerce indépendant, forcément,
2: et de proximité, surtout
4: avec les enjeux actuels. Donc on est une force vive du commerce strasbourgeois pour porter haut les couleurs du commerce.
1: Et vous rappelez cette campagne il y a des années, vous en rappelez, nos emplettes sont nos emplois. Mais ça n'a jamais été aussi vrai. Donc si vous faites le choix d'aller chez votre petit commerçant, vous faites un vrai choix.
0: Et c'est une bonne manière de les soutenir. Donc amis, allez soutenir les associations, les commerces de l'association Cœur Gourmand. Il y a le site internet cœur-gourmand.com. Merci à Carole et Vincent.
4: Encore une petite chose, je voulais en profiter d'être sur vos antennes. On fête nos 25 ans cette année. Donc on aura l'occasion d'en reparler sur les antennes de Top Music le 5 septembre. Donc vous pouvez
2: Avec plaisir, je note.
4: Bloquer la date.
1: D'accord,
4: avec une journée d'exception festive qui va aller travailler du matin au soir avec plein de surprises, plein de gourmandises.
0: Et vu tous les pâtissiers de qualité qu'il y a, je pense que le gâteau va être incroyable.
3: Et on a envie de vous accueillir et de vous recevoir dignement. Donc on a un beau lieu au cœur de Strasbourg.
2: Ah oui, on a envie de venir, nous.
0: Avec grand plaisir.
4: Le teaser est là.
1: C'est clair.
0: Merci beaucoup, Carole Vincent. C'est une excellente journée.
3: Merci à vous pour nous avoir consacré du temps.
0: Et bon, restez avec tous les amis sur Tapezik 9h10. Voici Pink pour notre playlist Alsace.
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0: Les amis, restez avec nous, il est 9h12, vous êtes sur Top Music, on est tous de Bruxelles, 50 télé partout en Alsace, c'est la dernière de l'émission ce vendredi matin. On vous a offert plein de cadeaux, on a offert du séjour au parc Astérix, le Top Cash n'est pas tombé mais il sera de retour à la rentrée avec la somme de 7000 euros. Ce qui n'a jamais été aussi élevé et ce qui est incroyable. Et il reste une dernière chose à vous offrir les amis ce matin,
1: oui.
0: Un an de café.
2: Oui, avec Café Sati.
0: Et il est encore temps de s'inscrire les amis sur le site internet topmusic.fr pour deviner le bruit du jour, le bruit mystère de ce matin qui, je vous le rappelle, est celui-ci.
2: Voilà. Bon. Est-ce qu'on redonne les petits indices ou qu'est-ce qu'on fait là, Jules?
0: On va redonner l'indice qui est Bernadette Chirac.
2: Ouais, voilà. Elle a monté une opération qui est connue dans le monde entier.
1: Oui, à peu près, oui.
2: Et là, Jules, il fait tomber quelque chose dans quelque chose. Ouais. Bon, alors...
0: Deuxième indice.
1: On pourrait aider plus que ça.
0: Deuxième indice. Carola. Voilà, on peut pas faire plus.
1: Non, mais à un moment donné.
2: Mais attends.
0: Allez, inscription tapezi.fr. Non, mais parce qu'il y a que deux personnes sur les quelques centaines qui ont trouvé, donc faut qu'on avance. Restez avec nous les amis, dans un instant, retour de votre playlist Alsace avec Offenbach. For To The Fall remixé par Stacy, alors c'est dans un instant.
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35: Les amis, merci d'être avec tous. Maintenant, on continue de vous accompagner dans les Tous Debout avec le 3 infos de Mytho, le dernier de cette saison. Aujourd'hui, Tom Cruise fête ses 63 ans. On fera une spéciale espion dans un instant. Ce sera juste après le retour de votre playlist Alsace avec Fort to the Floor. Voici Offenbach et Star Sailor à 9h20. Bienvenue, c'est Top Music que vous écoutez ce matin.

0: Merci d'être avec nous sur Tapezi, que vous êtes dans les tous debout pour vous accompagner ce matin partout en Alsace et Jules, Aurélie Seb. Avec ça, le retour de votre playlist Alsace, on va écouter Louisa, Bleu Soleil, ce sera dans les prochaines secondes les amis, dans un instant. Et avant ça, on souhaite un joyeux anniversaire à quelqu'un qui fête ses 63 ans, il ne les fait pas du tout, c'est Tom Cruise.
1: Ah, je croyais Jean Castex.
2: Mais quoi?
0: Bah, sachez que Jean Castex a l'âge de Brad Pitt, donc lui fait son âge, ou Brad Pitt ne le fait pas.
2: Ah, Brad Pitt fait beaucoup de chier. Alors...
0: Bah Jean Castex aussi. Donc les amis, ce matin je vous propose un petit 3 infos de mytho spécial espionnage. Vu qu'il a joué évidemment dans Mission Impossible, c'est pour ça qu'on le connaît beaucoup. Donc je vous propose 3 infos autour de l'espionnage. À vous de me dire si ces infos sont vraies ou fausses. On est vendé, parti.
1: Un problème ou quoi qui se passe là?
2: Oui, il est par terre. Jules, reviens, on allait même à la maison.
3: Non, mais j'ai perdu ça, j'ai perdu le potard.
2: Mais qu'est-ce que t'as fait encore?
3: J'ai cassé la table, j'ai perdu le potard, du coup je pouvais plus bouger le son.
2: Mais d'accord.
3: Mais
1: on aura tout vu.
3: C'est réparé.
1: Il est temps que la saison se termine.
0: Allez, 3 infos de mytho, c'est parti sur l'espionnage. Première info, la CIA a monté un faux tournage de film pour exfiltrer ses espions. Deuxième info, le MI6 a embauché une dizaine de poules espionnes. Ou le KGB a déjà planqué des micros dans une tourte qui a été mangée. Elle était destinée à être mangée, je le précise.
2: Et donc ils ont vu à ce moment-là que...
1: Les poules, j'ai un peu du mal.
2: Oh, ce serait tellement génial.
0: Vraie info, ils ont déjà fait les chats. Mais est-ce que les poules? C'est vrai.
1: Oui, mais un poule espionne, ça veut dire...
2: CIA...
0: Faux tournage de film de la CIA pour exfiltrer des espions.
1: Ouais, ça pourrait.
2: Bon, le KGB, on enlève.
1: Ouais, la tourte, qui sort de la tourte, ça me paraît un peu bizarre quand même.
0: C'est faux, effectivement. Il n'y a jamais eu de tourte espionne.
2: Qu'est-ce qu'on fait maintenant?
1: Mais est-ce qu'il y a eu des poules espionnes?
2: Ce serait génial. Je vais dire oui pour le fun.
1: Vas-y, les poules.
0: Les poules?
1: Les poules espionnes.
0: Les poules est une mauvaise réponse.
1: Ça manque de panache cette histoire.
0: La CIA a monté un faux tournage de film pour exfiltrer ses espions. C'était 6 diplomates qui étaient emprisonnés dans un pays dans lequel c'est un peu compliqué avec les États-Unis. Du coup, pour exfiltrer ces personnes qui étaient du coup emprisonnées dans le pays, ils ont fait un partenariat avec Hollywood. Et en fait, ils ont organisé un faux tournage de film.
1: Mais oui,
0: ils
1: sont venus, tu le dis, mais oui.
0: Avec les caméras, c'était dans les années 80, un film qu'ils ont, le projet Argo, en plus.
1: C'était pas en Iran ou un truc comme ça,
0: c'était en Iran. C'était déjà à l'époque, dans les années 80.
2: C'est génial.
1: Mais oui, maintenant que tu le dis, ça me revient. Oui.
0: Et ils ont fait venir, mais tout, hein, réalisateur, caméra, tout le bazar.
1: Ils ont fait toutes les demandes officielles de tournage, de tout.
2: Mais les vrais producteurs, ça, ils étaient au courant qu'en fait.
1: Ah bah oui.
0: T'imagines, on voulait tourner un film, nous, il était trop bien. Bon,
1: ça avait l'air bien.
0: Non, ils étaient au courant, ça a marché. Donc, ouais, c'est une technique d'espionnage qui a marché. Est-ce que vous vous considérez comme discret, vous? Par exemple, s'il faut aller pisser la nuit, est-ce que vous arrivez à être discret?
2: Non, écoutez, absolument pas.
1: Tu ne cherches pas à l'être.
2: Non,
0: vais aux toilettes, ok? Tout le monde s'est prévenu dans cet appartement.
2: Voilà, je suis pas très discrète. Voilà.
1: Après, c'est quand tu fais 1m95, la discrétion.
0: Oui, c'est vrai. C'est vrai.
1: Je te signale
2: que tu es un garçon, je suis une fille. Nous ne faisons pas pipi de la même manière. Donc toi, tu peux être quand même beaucoup plus discret. Forcément, moi, tout de suite.
1: Oui, là, tu parles juste de la nuit. Moi, je parle d'une manière générale.
0: Seb, dans un festival, tu le vois à 8 km.
1: Ouais,
0: tu sais où il est.
1: Non, j'étais pas.
2: On n'a pas besoin. Tu es le point de rencontre.
0: Ouais, les potes de Seb, ils ont pas ce truc de Seb, t'es où? Bah, je te vois en fait.
1: C'est ça.
0: Tu fais 2 mètres.
1: Moi, je vois pas les autres, mais.
0: Allez, voici Louisa.

0: avec tous les amis. 8, 9h28, vous êtes dans les tous debout. Ça continue ensemble jusqu'à 10h. Avec Sound of Legend, San Francisco pour le retour de votre playlist Alsace. Le tirage au sort pour gagner les 1 an de Café Sati dans un instant. Et on va aussi jouer avec Aurèle avec de vieilles séries télé. Enfin, vieilles. Iconiques les séries
1: télé. Iconiques, voilà. Je vais vous donner quelques séries cultes et à vous de chercher l'année de leur sortie en France.
0: Et j'ai l'impression qu'il n'y a aucune série qui est sortie après moi.
1: Non.
0: Ce sera dans un instant, les amis. On va jouer juste après ça.
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0: Merci d'être avec tout coup d'œil sur la météo en Alsace dans les prochaines secondes. Juste avant, on discute d'un sacré événement qui se prépare avec Sam.
19: Ce sera dimanche à l'aérodrome de Strasbourg avec la 9e édition du Superstars Event. Alors en fait, c'est des combats de boxe pro et amateur, notamment avec des démonstrations, des concerts, etc. Et ce sera également le dernier du créateur de l'événement, Bilal Bakoucharov, qui était un multiple champion du monde, qui organise l'événement. Et c'est pour lui son dernier combat. Et attention, il nous promet du grand spectacle. Écoutez.
20: J'aurai peut-être encore un combat en MMA, mais en tout cas, ce sera mon dernier combat de boxe thaï ou de kickboxing à Strasbourg, et donc c'est un peu mon combat d'au revoir. J'ai prévu de faire une entrée assez spectaculaire, unique au monde, et cette entrée, je pense qu'elle marquera beaucoup les esprits. Elle risque de faire beaucoup parler, et ceux qui seront là, présents sur place, ils pourront vraiment voir quelque chose d'unique au monde. Et c'est un peu ça aussi l'objectif du Superstar Event, c'est de réaliser des choses un peu incroyables et de promouvoir un peu la richesse locale.
19: Voilà, donc là le teasing il est quand même costaud, unique au monde, voilà.
0: Unique au monde, hein.
19: Donc voilà, à voir donc dimanche, et ce dimanche, hein, 5 juillet, de 16h à 22h à l'aérodrome de Strasbourg, la billetterie est sur le site Hello Asso Superstars Event.
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0: Et la météo en Alsace pour ce vendredi avec aujourd'hui un ciel totalement ensoleillé et dégagé, mis à part quelques grisailles localement, ce sera un très très beau vendredi. À noter par contre les températures qui sont, enfin par contre non, pas par contre parce qu'elles sont sympas les températures, elles sont pas trop chaudes. Minimum 22 degrés actuellement en Alsace et on montera jusqu'à 25 degrés à Schirmeck cet après-midi, 26 pour Saverne, 27 à Colmar et Mulhouse et jusqu'à 28 degrés à Strasbourg.
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0: À 10h. Je m'appelle Julie, aussi Aurèle qui est là.
1: Bonjour, bonjour.
0: Il y a aussi Seb qui est ici.
2: Salut.
0: Et depuis ce matin, on enchaîne. Je prépare le bruit mystère. Laissez-moi tranquille. Oh depuis là. Ce matin, on enchaîne les cadeaux. On vous a offert un séjour au parc Astérix. Le top cash, malheureusement, n'est pas tombé ce matin. Et c'est le moment de vous offrir un an de café avec le partenaire dans les Tous Debout, les Cafés Satie. On vous a partagé depuis hier le bruit mystère. C'est oui. À vous de deviner de quoi il s'agit ce matin. Vous avez été nombreux à vous inscrire en envoyant votre réponse sur topmusic.fr. On appelle quelqu'un qui était tiré au sort pour voir s'il a la bonne réponse. On appelle un certain Mathieu. Il nous appelle, enfin qui a envoyé un petit message, sa petite inscription de Schnersheim ce matin. Mathieu.
1: Mathieu.
3: Oui, je suis là.
0: Bonjour Mathieu. Ouais, il est là, il est présent.
2: Il est là, bah oui.
0: Salut Mathieu, bienvenue à toi. Tu es en direct sur Top Music avec nous. Tu t'inscris sur topmusic.fr pour tenter de gagner les 1 an de Café Satie en devinant le bruit mystère de ce matin. Mathieu, je vais te refaire écouter le bruit. Et si, seulement si, tu arrives à deviner de quoi il s'agit, tu gagnes 1 an de café avec Café Satie. Voici le bruit mystère du jour. Mathieu, écoute bien. De quoi s'agit-il, Mathieu?
3: Est-ce que c'est pas une pièce jaune qui tombe dans un verre Carola?
1: Oh, mais bravo!
2: T'as une caméra connectée au studio ou quoi?
0: Parce que c'est vraiment un verre
1: c'est
0: Carola.
1: C'est exactement ça. Exactement. Bravo.
3: J'ai écouté tous les matins, je vous écoute tous les jours et j'ai écouté le bruit mystère et j'ai bien analysé les indices. Et
1: ouais.
2: En même temps, c'est vrai que les indices étaient quand même un peu.
1: Oui, ça mais allait, nous, quoi. On est sympa.
0: Ouais. T'es un sacré enquêteur, Mathieu, je te félicite. Bravo à toi. Tu as su relever ces indices subtils qui étaient Bernadette Chirac et Carola.
1: Ouais. Et puis attends, c'est un sacré truc, hein. J'espère que t'aimes le café.
3: Oui, j'en bois tous les jours.
1: Ah bah alors là, tu vas être gâté. Hein. Et puis tu vas pouvoir choisir le format capsule, dosette, café soluble, paquet, enfin, ou noleus. Hein.
0: Comme tu veux, Mathieu. Oui. Et en plus de ça, Café Satie ont sorti une nouvelle boisson pour l'été. C'est le combo de chat au café. Tu vas pouvoir en profiter puisqu'ils ont dit qu'ils mettraient quelques bouteilles avec. Hein.
2: Oui, c'est vrai.
3: Ouais, ça m'a donné envie en l'écoutant, c'était hier matin qu'il était là, non?
1: Oui, c'est ça. On a fait
0: la dégustation en direct, ouais.
3: Et ben, je me suis dit, tiens, ça va être bien, ça, on pourra goûter cet été.
0: Voilà. Tu vas pouvoir goûter ça tranquillo, t'auras même pas besoin de passer par le supermarché, ça sera directement chez toi à la maison. Bravo Mathieu, profites-en bien, on te souhaite un bel été.
3: Merci beaucoup, bel été à vous aussi et bonnes vacances à vous.
2: Merci.
0: Salut Mathieu, ciao ciao. Et évidemment, la saison prochaine, encore une fois, il y aura plein de cadeaux à faire gagner. Notamment du Café Satie qui seront encore de la partie. On va rester avec tous les amis. Dans un instant, on va jouer avec Aurèle pour deviner l'année de série télé culte. Ce sera dans un instant après Sound of Legend. Voici San Francisco maintenant sur Top Music.

0: Salut tout le monde, soyez les bienvenus sur Top Music. C'est la dernière dans les 12 debout de la saison. Je, Laurel et Seb, on vous accompagne encore jusqu'à 10h. Et Aurel nous fait jouer ce matin, tiens. Elle
1: oui.
0: nous a fait ça un petit peu toute l'année. Le retour vers Love YouTube, le principe est sympa. Elle nous fait écouter une musique. En l'occurrence, ce matin, c'est des génériques de séries télé. Et il faut qu'on devine l'année en question. Hein.
1: Oui, l'année de sortie en France, je précise. Hein, vous allez vite comprendre pourquoi. Elles sont toutes plutôt USA. Et on commence avec celle-ci.
0: Love.
1: J'adore.
0: Coréa s'amuse.
1: J'adore. Alors là, je vous embarque avec moi sur le Pacifique française. Vous avez reconnu, c'est la croisière s'amuse. Mais à votre avis, quand est-ce que cette série est arrivée en France?
0: Un bon 82.
2: Non, avant.
1: T'es pas mal, mais peut mieux faire.
2: Avant?
1: Oui, avant.
0: Enfin, 78
2: 9
1: 79, et oui, oui, oui. En fait, c'est arrivé en France 2 ans après sa sortie aux États-Unis. Donc ça, c'est plutôt chouette. Et surtout, on s'est régalé pendant 249 épisodes, je vous signale.
2: Non, quand même.
0: C'est ça, sert pour une série. Alors, c'est pas les Feux de l'Amour avec leurs 800 000 épisodes, mais c'est quand même.
1: Oui, d'accord, mais quand même. Et puis surtout, ça a été récompensé par de nombreux Golden Globes.
2: Ouais,
1: donc
2: bah,
1: franchement, on salue. Et évidemment, on allait passer cette petite croisière pour trouver l'amour.
0: Ah oui, c'est vrai.
1: On passe au suivant.
0: Oui. Avec ceci, écoutez.
1: Vous
0: le prince de Bel Air, bien sûr, avec Will Smith.
2: Will Smith, ben oui, c'est ce qu'il a lancé.
1: Ben oui, l'histoire d'un ado, donc incarné par Will Smith, plutôt débrouillard, mais qui va quitter Philadelphie sur les conseils de sa maman pour s'installer chez son oncle et sa tante, les Banks, oui, à Los Angeles, parce qu'il y a un cadre de vie plus favorable.
2: L'oncle richissime, disons, alors voilà, que lui vient vraiment du quartier,
1: ouais,
2: mal famé et tout. Et c'est ce décalage qui est très drôle.
0: J'aime bien quand même que pour une famille de riches, s'appelle la Banks. Hein.
1: Alors, à votre avis, quand est arrivée cette série?
0: Oh, ça doit être pareil, ça doit
2: 90.
0: Être fin des années 80, début 90, un petit 92 à l'époque.
1: Eh bien, c'est bingo, c'est en 1992
2: oui,
1: exactement que cette série est arrivée et elle a cartonné. On la voyait notamment France 2, enfin, c'était pas France 2 avant, mais ça.
0: Antenne 2.
2: Voilà. Antenne 2.
1: Voilà. Allez, un petit dernier.
0: Ah oui, ça c'est iconique. Hein. Petite maison d'après.
1: Laura Ingalls, ses sœurs. Nous sommes à Walnut Grove.
2: Oh, absolument. Ouais,
1: exactement. Absolument. Nous sommes au 19e siècle. Mais quand est sortie cette série?
2: En 1870.
0: Bonne caméra à l'époque.
2: 73.
1: Est-ce que vous voulez un indice comme ça ou pas?
2: Vas-y.
1: Le Rubik's Cube, il a été inventé la même année.
2: Gros indice.
1: Voilà.
0: Rigole, on en a parlé il y a 2 semaines et je le sais, c'est 74.
1: On en a parlé il y a 2 semaines?
0: Oui. On a fait l'anniversaire de l'invention du Rubik's Cube. C'était en 74, je m'en rappelle très très bien.
1: Je vous avais même dit
0: que l'inventeur du Rubik's Cube avait mis un mois à réaliser sa propre invention.
1: Ah oui, c'est vrai, maintenant que t'en parles. Voilà. Bah, c'est exactement ça, t'as raison. La petite maison dans la prairie, c'est 1974.
0: J'ai de la mémoire. Hein.
1: 74.
0: Je suis pas tombé par hasard sur les fiches d'Orel tout à l'heure, c'est pour ça que j'ai rien pour ça.
1: Et ce qui est drôle, c'est quand même que la petite maison de la prairie, ça revient sur Netflix à partir du 9 juillet. Donc on va voir.
2: Bon, version remasterisée un peu.
1: Oui, évidemment.
2: Un peu plus boosté, quoi. Voilà. Parce que,
0: C'est un peu plus film d'action, un peu plus. Un peu plus tapage.
2: Un peu moins contemplatif, on va dire.
0: Oui, exactement. Allez, 9h42, les amis, vont rester bien avec nous. On va revenir avec Lewis Capaldi. Almost pour le retour de votre playlist Alsace. On est encore ensemble pendant, 17 minutes avant l'arrivée de Manu Olivier pour le 10-14, les amis. Bougez surtout pas.

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5: Oui les amis, avant la fin, avant de se quitter pour cette dernière Donnez tous debout, on a une dernière info à vous partager avec la pensionnaire d'une maison de retraite qui s'est faite virer de sa maison de retraite parce qu'elle a fait une bêtise assez particulière. Ce sera à vous de deviner laquelle dans un instant. Elle est un peu abusée en vrai, vous allez comprendre pourquoi. Ce sera juste après Lewis Capaldi. Voici maintenant Alma Host sur Top Music. Bienvenue tout le monde.

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1: C'était Lewis Capaldi sur Top Music, 9h53. Michael Jackson sera le dernier titre qu'on passera dans cette saison. Vous êtes tous debout dans un instant. The Way You Make Me Feel. Ce sera dans une seconde, les amis, sur Top Music. Avant ça, j'ai une dernière info qui est exceptionnelle à vous partager ce matin. Je vous emmène dans le Connecticut aux États-Unis. Il y a une résidente d'une maison de retraite. Elle a 96 ans. Elle risque l'expulsion de sa maison de retraite. Mais pourquoi? Qu'est-ce qu'elle a bien pu faire comme bêtise?
2: L'expulsion, carrément.
1: L'expulsion.
2: Wow.
1: Elle a 96 ans.
3: Elle a 96 ans. Qu'est-ce qu'on peut faire comme bêtise à 96 ans?
2: Elle a piqué le dentier de...
1: de la voisine.
3: Non, ils ont fait une course en fauteuil roulant et ils ont démonté un truc.
1: C'est un peu dans l'esprit, c'est un peu dans l'esprit.
2: Elle a cassé
1: de...
2: quelque chose.
1: Non, elle a rien cassé. Ah, quoique peut-être en faisant ça, elle a cassé, mais c'est pas la raison.
3: Elle s'appelait comment?
1: Ah, ça va pas t'aider.
2: Elle a invité des copines.
1: Elle s'appelle Liliane.
3: Liliane, elle a fait une teuf.
1: Elle a fait la teuf. Elle faisait des gigateufs.
3: Lily, elle a fait une boum.
1: Dans le Connecticut, Liliane Doriani, qui a 96 ans, risque d'être expulsée de sa maison de retraite.
3: Incroyable.
1: Pourquoi?
2: Bah alors.
1: Parce qu'à plusieurs reprises, malgré l'interdiction de la consommation d'alcool et de tapage nocturne dans l'établissement. Ah, mais c'était Pro-GX.
2: C'est génial.
1: N'importe quoi chez Liliane. C'était la giga teuf tous les soirs. Allez, venez les filles, tout le monde. Il y avait toutes les chambres qui venaient à côté, ça faisait la giga teuf, sauf que les gens du dessous, ça les dérangeait, etc.
3: Énorme.
1: Et que c'est interdit. Ça a tapé des giga teufs.
3: Moi, j'aimerais tellement être comme ça à son âge.
1: Et on lui a demandé d'arrêter, elle a dit non, je ne refuserai pas ma liberté. C'est bon, j'ai 96 ans, laissez-moi faire la teuf. Il me reste, je sais pas, 3-4 ans là, c'est bon.
3: Bon, et à la fois, ça doit pas non plus durer jusqu'à 2h du matin. Hein, oui. Je pense que c'est à l'heure du tea, tu vois, c'est tea.
2: Alors,
3: time.
2: Elle a fait
3: quoi.
2: Une boum entre 19h30 et 19h40.
3: Voilà, c'est ça, je pense.
1: Est-ce que vous êtes déjà dit, quand vous serez très vieux, tu sais, maison de retraite, comment, à quoi ressembleront vos journées, vos occupations? Moi, je sais très bien que...
2: Sur la PS9, hein.
1: Eh oui, mais voilà, on jouera à GTA 12, là, sur PlayStation 9.
2: Mais bien sûr,
3: vous serez occupé à vous occuper des petits-enfants, des arrière-petits-enfants.
2: Quand on sera à l'EHPAD et que tout le monde nous aura oublié et que personne n'ira nous voir.
1: Ben, exactement.
2: Mais attends, tu fais quoi, Crotre? Non, moi, je serai devant tous les matchs de foot en replay, compagnie, toute la journée.
3: Bah, sympa, sympa pour vos femmes, hein.
1: Mais elles seront plus là.
2: Oh, bon, là, d'ici là, tu rigoles ou quoi?
3: Ah, ouais, d'accord, ok.
1: Mais bah, en même temps, non, mais en vrai, t'es à la maison de retraite. Aurèle, toi, tu veux toujours faire des trucs dans ta vie. Quand tu seras à la maison de retraite, tu seras toujours occupé, c'est pas possible.
2: Mais elle sera en train de ranger les coussins des autres.
3: Mais je veux pas aller en maison de retraite.
2: Ah, vous avez vu le réfectoire,
3: elle
2: est pas bien
3: nettoyée.
1: Elle ira à la compta. Excusez-moi, j'ai vu vos factures, elles sont pas en règle. Hein.
3: Moi, je voudrais un Melrose Place pour les vieux.
1: Ah,
3: c'est-à-dire
1: oui.
3: Que donc, je voudrais être dans une maison avec piscine, tout ça, avec des potes. Et où aussi il y a salle de massage, il y a une salle de soins aussi, comme ça on est suivi médicalement aussi, etc. Donc ça j'aimerais faire.
2: Il faut le créer, c'est bon, c'est 5 000 euros.

0: 3 mois par résident, hein, mais voilà. Sinon tout va bien.
1: Aurel, ce sera la première personne qui fera partie de Desperate Maison de Retraite.
2: Voilà. Ah oui, écoute, je mangerai des pommes.
1: Il est 9h56, on va se quitter dans un instant, on va se dire au revoir. Mais avant, classique de Michael Jackson sur Tapezik. The Way You Make Me Feel, c'est maintenant dans Les Tous Debout, bougez pas. Et dans un instant, la dernière du 10-14 avec Manu et Olivia qui revient ce matin. Attention, ce sera dans un instant les amis, bougez surtout pas.

0: classique de Michael Jackson à l'instant sur Top Music, The Way You Make Me Feel. Vous avez écouté toute cette saison, on est tous debout et c'est maintenant le temps de se dire au revoir pour les prochaines semaines, les amis,
1: voilà,
0: puisque
1: c'est fini,
0: c'est terminé.
2: On va dire au revoir comme sur le quai d'une gare.
1: Exactement. C'est le moment émotion.
0: Je t'apparais pas pour un instant pour chanter. Hein. Les amis, ça a été un plaisir de vous accompagner. Évidemment, toute cette saison, on sera de retour à la rentrée avec d'ici là plein de souvenirs. Vous pouvez réécouter toutes les émissions là. C'est dispo, hein. Topmusic.fr, les applications de podcast. Vous pourrez réécouter celle du 12 décembre. Elle était bien, celle du 12 décembre.
1: Je sais plus exactement. Des fois, je confonds avec le 13.
0: On parlait de Noël. Mais...
1: Ouais.
0: Au pif, hein, comme ça. Et on va se dire. Voilà, plein de bonnes choses pour ces vacances,
2: pour
0: cette période.
2: Profitez, aimez-vous, rigolez, et puis on se retrouve à la rentrée.
1: Mais c'est ça, reposez-vous bien surtout.
0: Ouais. Alors on se croisera vite fait, vous nous entendrez des fois le matin, des fois l'après-midi, des fois en milieu de journée. Voilà, on va passer des têtes hein, quand même.
1: Parce qu'on n'a pas non plus 8 semaines de vacances.
2: Non.
0: On va se débrouiller. Hein. Donc les amis, gros bisous. Profitez bien de cette dernière journée avec d'ailleurs le 10-14, Manu et Olivia qui vont arriver. Ils seront en direct avec vous pour la dernière de la saison. La dernière aussi du 16-19 cet après-midi. Bref, bonnes vacances.
1: Ouais.
2: Allez,
0: gros bisous.
2: Vacances.
0: Profitez bien. Et aussi, ah oui, mais attendez.
1: Demain,
0: on sera en direct à Roulant.
2: Ah, ben oui, c'est vrai. Ouais. On dit au revoir comme ça, mais en fait, on revient déjà demain.
0: Oui, mais on revient pas à 6h.
2: Non.
0: Mais demain 14h en direct de Roulantica, les amis, pour commencer les vacances en Alsace. Gros bisous tout le monde. Salut, à plus.
1: Salut.
0: Ciao.
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0: Allez, il est exactement 10h, on souhaite une excellente matinée avec Top Music. Manu et Olivia qui débarquent pour le 10-14 avec votre playlist qui continue. Voici R.I.M. et David Guetta.

0: C'est le 10-14, c'est le dernier 10-14 de la saison. C'est Manu et Olivia qui pour cette dernière de la saison est en direct de son lieu de vacances. Hola Olivia.
1: Hola Manolito. Comment ça va mon petit Manu?
0: Ah bah moi ça va bien et toi?
1: Ouais bah écoute, je suis en vacances hein, mais je parle pas mal avec ma fille hein, ces derniers temps. Et là ça va mieux, mais alors dis donc, qu'est-ce qu'ils ont... Vous avez souffert de la chaleur hein.
0: C'était terrible. C'était terrible.
1: Et il y a même des auditeurs, des auditrices, hein, je les embrasse, qui m'envoient des petits mots, qui sont trop choux. Et puis, je voulais juste vous dire que je compatissais hein, et que j'espère que c'est fini pour l'instant.
0: Ça va pas durer. Alors, quel temps tu as, toi, en Espagne?
1: Écoute, j'ai chaud la journée, frais la nuit, c'est l'idéal.
0: Hein. Ça, c'est bien.
1: C'est ce qui manquait un peu en Alsace ces derniers temps. Hein. Mmh. J'ai lu un article, d'ailleurs, en fait. Hein. À un moment donné, le cerveau, il est mais saoulé. T'as même pas idée. Au-delà de bien s'hydrater, de se rafraîchir, hein, on peut être de mauvaise humeur. Ouais. Genre, agacé, tu vois. Ouais. Genre, là, il m'énerve, là, en train de manger sa pastèque. Toi, tout agace. Et en plus, on a eu la pleine lune qui est arrivée de ci, de là. Donc, je te dis pas l'ambiance. Vous avez le droit de râler. Et je tiens à vous dire que râler, hein, on se l'est dit déjà cette année, c'est bon pour le moral.
0: Ouais.
1: Donc, on va râler en se marrant aujourd'hui jusqu'à 14h. Je vous parlerai des summer love, des amours d'été, qu'il ne faut pas ramener à la maison. C'est une très mauvaise idée.
0: D'accord.
1: On va un peu de foot aussi.
0: Ok, d'accord. Et puis, on va rire aussi, rire de nous-mêmes avec un petit bêtisier. Hein. J'ai préparé le bêtisier du 10-14 et tu vas voir, Olivia, c'est pas triste. Hein.
1: Oh, j'ai peur.

0: suivre sur Top Music, Jérémy Frérot. Alors, pourquoi tu ne réponds pas ? Jérémy Frérot avec Frérot, ça arrive dans un instant dans votre playlist Alsace.
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2: Et tout au long de l'été, le château du Lichtenberg propose une programmation riche en animations pour petits et grands. L'un des temps forts de l'été sera le retour des médiévales et c'est jusqu'au 12 juillet.
0: Oui, cet événement propose pour la première fois 10 jours d'animation immersive autour du Moyen-Âge. Spectacles, marchés d'artisans, concerts, ateliers ludiques, reconstitution historique et animation familiale. Donc c'est un bon moment à vivre tout l'été au château du Lichtenberg.
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0: classique sur Top Music, les Pointer Sisters. Et on va démarrer 40 minutes de tube à la suite dans un instant avec Shakira. Ça sera juste après l'actu en Alsace qui arrive dans 10 secondes.
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2: Dans le sud de la France, 2000 pompiers sont mobilisés sur 30 feux en cours. Des pompiers alsaciens sont partis en renfort. Au moins 2000 décès supplémentaires ont été recensés pendant la canicule en France sur une période allant du 18 au 28 juin, a annoncé le ministre de la Santé. Une aventure humaine débute à la ferme d'Argentin à Lièvre. Pendant deux week-ends, des bénévoles vont créer ensemble un four gaulois à poterie. Et dès que le four sera opérationnel, vous pourrez y cuire votre propre poterie. Il est possible de donner un coup de main, c'est à la ferme d'Argentin à Lièvre. Préparez votre maillot de foot demain soir à 23h, match de 8e de finale de la Coupe du Monde entre la France et le Paraguay. Les 4 soirées de la QV Givré 2026 ont été annoncées. Rendez-vous du 27 au 30 décembre au Parc Expo de Colmar avec Cali, San Severino ou encore la Compagnie Créole et Bonnie M. Tout le programme sur topmusic.fr.
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0: La météo pour ce vendredi sur l'Alsace, c'est du soleil avec cet après-midi 27 degrés attendus sur Colmar, Mulhouse et Haguenau, 28 sur Strasbourg et Célestat. Il fera beau et chaud tout le week-end avec du soleil, des températures de 30 degrés en Alsace.

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0: C'est l'heure du tips d'Olivia. Oh, ça m'a manqué, franchement, les tips, Olivia. Ça m'a manqué. Non, mais sérieux, hein, vivement la rentrée, j'ai envie de dire. Alors, les amours d'été, tu as trouvé des astuces, Olivia?
1: Oui, c'est vrai que pendant l'été, on peut cesser aller. Hein. Il fait beau, l'eau est fraîche. Le soleil sur la peau dorée.
0: Calme-toi, Olivia, calme-toi.
1: Bref, l'amour peut nous guetter. Alors, pas moi, parce que je suis mariée. Hein.
0: Ouais, bah
1: l'amour, mais un conseil, l'amour de vacances reste en vacances.
0: Oui, mais pourquoi alors?
1: Parce qu'on change de décor, en fait. Une fois que tu es chez toi en vacances, on fout rien. Quand on est chez soi, on a le boulot, le ménage, les gosses, éventuellement, si on est séparés. C'est pas vraiment l'aventure, tu vois, c'est un peu chiant. On peut être incompatible dans cette routine du quotidien. Il pleut, la pluie sur la peau, c'est un peu moins sexy. Mmh. Et le cerveau idéalise en vacances. Tout est génial devant un coucher de soleil, à poil parfois.
0: Eh ben
1: donc, on est la meilleure version de nous-mêmes, tu vois, en vacances. On est détendu, pas de contraintes, on est aventurier. Bref, un amour d'été doit être et rester comme une étoile filante. Elle est belle, celle-là.
0: Ouais.
1: Alors, on est 23% à avoir rencontré quelqu'un pendant les vacances. 39% pensent que c'est la situation la plus romantique du monde pour rencontrer quelqu'un. Est-ce que tu as déjà eu un amour d'été, Manu?
0: Oui, quand j'étais ado. Et toi?
1: Oh, ado, ah oui. Alors moi, oui, dans une autre vie un peu adulte, j'en ai revu, et c'est vrai, le maillot de bain leur allait mieux. Alors, surtout un que j'ai en tête. Alors on juge pas, hein, c'est vraiment pour rire, en plus on le connaît plus, on sait plus comment il s'appelle, c'est pas grave. Mais quand je l'ai vu arriver avec un pantalon abricot et un col roulé devant ma porte, je me suis dit, mais en fait c'est vrai, on se connaît pas, mais qu'est-ce qu'il fout là ce monsieur, quoi. Alors finalement, la semaine s'est transformée en 2 jours, bon, ouais. C'est pas foufou, et je crois que j'étais très relou, très désagréable. Donc on laisse ces amours d'été au soleil, s'il vous plaît.

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1: Pour le dernier 10-14 de la saison, on vous a réservé le bêtisier du 10-14. On y retourne juste après Miles Smith. Il est 11h.

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1: C'est le 10-14, c'est Manu et Olivia. Olivia en direct de son lieu de vacances pour la dernière, le dernier 10-14 de la saison, Olivia.
2: Et ah bah oui.
1: On a le bêtisier.
2: Écoute, tu me manquais trop et vous me manquiez trop aussi. C'est vrai qu'on a passé une superbe saison avec vous au 10-14, mais évidemment, comme vous le savez, alors surtout moi, je suis un peu tête en l'air, il y a eu des petits ratés, mais Manu aussi, hein, des petites boulettes,
1: oui,
2: et notamment des bafouilles. Alors, on vous a mis de côté pour cette dernière de la saison, le bêtisier du 10-14. Et on va commencer avec toi, Manu.
1: Ouais, absolument. Alors, pendant une météo où je vous parlais des maximales, hein, les températures maximales, sauf que le mot qui sort, bah, c'était pas le bon, écoutez. De la pluie, il devrait commencer à pleuvoir vers 15h cet après-midi autour de Strasbourg. 5 degrés, ça sera la maximole. La maximole.
3: Oh
1: voilà, maximale qui se transforme en maximole. C'était pas mal, hein, Olivia.
2: Ah, c'est pas mal, franchement, bravo.
1: Bon, alors, et puis il arrive aussi que les yeux ne sont pas en face des trous et que la phrase qu'on a envie de dire ne sort pas comme il faudrait. Écoutez, alors, moi, c'est. Enfin, qu'est-ce que je voulais dire? C'est toi, moi, c'est pas sardine et avocat non plus. Hein.
2: Oui, mais toi, c'est la blanquette de veau.
1: C'est ça.
2: Donc, je sais pas où seraient les économies, mais bon, tu ne sais même plus ce que tu manges.
1: Ah non, mais franchement, mais je savais même pas ce que je voulais dire.
2: Oh
1: en fait.
2: Là là.
1: C'est terrible, hein. C'est terrible. Et puis, attends, Olivia, tu rigoles. Mais le prochain, il est pour toi. Tu perds rien pour attendre.
2: Oh non.
1: Ah si, bah si.
2: Ah
1: bah si.
2: Ah puis j'en ai, moi, mon actrice.
1: Bah, t'inquiète.

0: 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À suivre sur Top Music, Lewis Capaldi. C'est Stay Love qui arrive dans votre playlist Alsace à 11h15.
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0: Misery sur Top Music avec Live. Bonne matinée de vendredi. La suite, c'est avec Zayn, Die For Me, qui arrive juste après l'actu en Alsace. On parle bien sûr aussi météo juste après l'actu en moins d'une minute.
1: Au moins 2000 décès supplémentaires ont été recensés pendant la canicule en France sur une période allant du 18 au 28 juin, a annoncé le ministre de la Santé. Une aventure humaine débute à la ferme d'Argentin à Lièvre. Pendant deux week-ends, des bénévoles vont créer ensemble un four gaulois à poterie. Et dès que le four sera opérationnel, vous pourrez y cuire votre propre poterie. Il est possible de donner un coup de main, c'est à la ferme d'Argentin à Lièvre. Préparez votre maillot de foot demain soir à 23h, match de 8e de finale de la Coupe du Monde entre la France et le Paraguay. Un nouveau pump track sera inauguré demain en Alsace, celui d'Ebersheim, avec sa piste de 230 mètres de long. Dès demain, profitez du grand spectacle de la cathédrale de Strasbourg, un spectacle en extérieur gratuit et visible tout l'été.
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0: Mais bien sûr, il sera là-bas.
3: Wow.
0: 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La météo pour ce vendredi sur l'Alsace, c'est du soleil avec cet après-midi 27 degrés attendus sur Colmar, Mulhouse et Haguenau, 28 sur Strasbourg et Célestat. Il fera beau et chaud tout le week-end avec du soleil, des températures de 30 degrés en Alsace.
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0: Sur Top Music, la suite avec Zayn, Die For Me pour poursuivre ce 10-14. Et puis, un double tips d'Olivia aujourd'hui. Olivia qui nous parlera de la Coupe du Monde dans les prochaines minutes.
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0: C'est le 10-14 sur Top Music, c'est Manu Olivia et c'est le dernier 10-14 de la saison. Et là, pour la peine, Olivia, elle a deux tips pour nous. On en avait déjà un il y a une heure. Alors Olivia, là tu veux nous parler de la Coupe du Monde.
1: Oui, alors du foot surtout, hein. Vous avez vu, hein, j'adore le foot, mais on parle pas que de ça, on est un peu sympa. En plus, vous pourrez raconter cette histoire pour briller à l'apéro avant un match.
0: Ben bien sûr.
1: Oh, j'arrête pas de danser ça sur la plage. Pendant les matchs de foot, pourquoi il y a des cartons jaunes et des cartons rouges?
0: Oui, alors là, tu sais que tu parles à un grand connaisseur, Olivia.
1: Mais c'est pour ça que je pose la question. Non, c'est vrai. En fait, pendant un match de Coupe du Monde en 1966, il y a eu un match très, très houleux. L'arbitre a voulu expliquer la faute d'un joueur en anglais à l'autre équipe. Gros bazar. Personne se comprenait.
0: D'accord.
1: Donc, ils ont décidé, ces petits malins, de faire des cartons jaunes et rouges. Donc, jaune, c'est l'avertissement. Attention, bientôt, c'est la fessée. Attention, ça va tomber. Et puis, rouge, ben, tu t'arrêtes, tu dégages.
0: Ouais, mais alors, pourquoi justement ces couleurs?
1: Eh ben, figure-toi qu'en fait, ils se sont inspirés des feux tricolores. Tu sais, les feux de circulation.
0: Okay.
1: Le jaune correspond à l'orange. Genre, ben, tu freines. Attention à toi. Et le rouge, tu t'arrêtes. Il n'y a pas moyen de s'arranger. Et sur le terrain, ben, comme je vous le disais, c'est tu dégages.
0: Ben voilà. On a encore appris un truc grâce à ces tips. et vraiment, ils nous ont manqué, là.
1: Oh, ben, merci.

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0: 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Bientôt midi, c'est David Guetta et Jennifer Lopez qui arrivent dans un instant. D'abord, on parle météo en Alsace, juste après l'actu.
1: C'est le début des vacances scolaires et le Grand Est de la France est placé en rouge par bison futé. Demain, la journée sera orange, sauf dans le quart nord-ouest de la France. Et sinon, préférez un départ dimanche, tout en vert, selon bison futé. Dans le sud de la France, 2000 pompiers sont mobilisés sur 30 feux en cours. Des pompiers alsaciens sont partis en renfort. Au moins 2000 décès supplémentaires ont été recensés pendant la canicule en France sur une période allant du 18 au 28 juin, a annoncé le ministre de la Santé. Julien Seiler est un entrepreneur alsacien. À Dupicaïm, il a imaginé une nouvelle source d'investissement qui mêle passion du sport et placement. Ce n'est ni du sponsoring ni du mécénat, c'est bien devenir actionnaire de son club préféré. Écoutez Julien Seiler, fondateur de Victory Capital.
2: On parle vraiment d'investissement dans des clubs sportifs professionnels. On a eu des échanges avec des clubs de basket féminin qui sont au plus haut niveau français, qui jouent également en championnat européen. Idem dans le volley. On est en discussion avec des clubs de rugby qui s'apprêtent à rejoindre la deuxième division française et des clubs de foot également qui sont en Ligue 2 et en Ligue bientôt en Ligue 3.
1: Julien recherche encore des clubs sportifs et de futurs investisseurs. On vous explique tout en détail sur topmusic.fr. Et si cet été, on allait redécouvrir la bibliothèque humaniste de Célestat, il y a actuellement une chouette expo temporaire, d'ailleurs gratuite ce dimanche. L'expo s'appelle « Anatomie d'une restauration » et permet de découvrir les scientifiques au chevet des œuvres d'art. C'est cet été à la bibliothèque humaniste de Célestat.
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0: La météo pour ce vendredi sur l'Alsace, c'est du soleil avec cet après-midi 27 degrés attendus sur Colmar, Mulhouse et Haguenau, 28 sur Strasbourg et Célestat. Il fera beau et chaud tout le week-end avec du soleil, des températures de 30 degrés en Alsace.
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0: Un peu plus de midi, le bêtisier du 10-14. Suite, ça sera juste après Tom Grennan et David Guetta avec Jennifer Lopez sur Top Music.

0: C'est Manu et Olivia, le 10-14, le dernier 10-14 de la saison. Et Olivia est avec nous depuis l'Espagne pour ce dernier 10-14 de la saison. Olivia,
1: je ne peux plus me passer de vous.
0: Alors, pour la dernière de la saison, on vous a mis de côté le bêtisier du 10-14. Et cette fois, Olivia, je te l'ai promis, c'est à ton tour.
1: Oh là là. Oui, bon, c'est vrai que ça peut m'arriver de me tromper de mots, de bafouiller. Notamment quand je parlais du boléro de Ravel, je crois.
0: Ouais, absolument, écoutez.
2: Voir, j'emmène les enfants voir Béjart, le boléro de Javel.
0: Le boléro de Javel. Non mais où est-ce que t'es allé chercher ça?
1: Et on enchaîne avec une chose qui peut arriver à tout moment et à tout le monde. Un éternuement.
0: Lewis Capaldi sur Top Music et on s'en va, Olivia. On revient demain pour le 10-14.
2: Ah oui, avec plaisir. Attention, j'ai éternué.
1: Ah, oh, t'es salaud.
0: Oh, t'es salaud.
1: T'es salaud d'avoir mis ça. Et franchement, il est trop sincère, cet éternuement.
0: Ah, j'adore.
1: Je vous rappelle, hein, il ne faut pas retenir son éternuement parce que ça peut faire péter des choses dans le corps, compresser et tout.
0: Exactement.
1: Mais celui-là, il était beau. Hein.
0: Alors, oh là là. Magnifique. Il était magnifique. Et alors, attends, on en a encore sous le coude.
1: Non.
0: Si, restez là.

0: Sur Top Music, la suite avec Martin Garrix et Ed Sheeran. C'est Repeated qui arrive dans votre playlist Alsace.
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0: Top Music, midi et demi, on va démarrer 40 minutes de tube à la suite dans un instant avec Shakira, ça sera juste après l'actu en Alsace en moins d'une minute.
1: Dans le sud de la France, 2000 pompiers sont mobilisés sur 30 feux en cours. Des pompiers alsaciens sont partis en renfort. Au moins 2000 décès supplémentaires ont été recensés pendant la canicule en France sur une période allant du 18 au 28 juin, a annoncé le ministre de la Santé. Une aventure humaine débute à la ferme d'Argentin à Lièvre. Pendant deux week-ends, des bénévoles vont créer ensemble un four gaulois à poterie. Et dès que le four sera opérationnel, vous pourrez y cuire votre propre poterie. Il est possible de donner un coup de main, c'est à la ferme d'Argentin à Lièvre. Un nouveau pump track sera inauguré demain en Alsace, celui d'Ebersheim, avec sa piste de 230 mètres de long. Et puis, bonnes vacances à tous les écoliers, profs et personnels de l'éducation nationale. Aujourd'hui, c'est le dernier jour d'école.
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0: La météo pour ce vendredi sur l'Alsace, c'est du soleil avec cet après-midi 27 degrés attendus sur Colmar, Mulhouse et Haguenau, 28 sur Strasbourg et Célestat. Il fera beau et chaud tout le week-end avec du soleil, des températures de 30 degrés en Alsace.
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0: femme utilise pour demander le divorce. Ça arrive dans un instant sur Top Music.
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0: C'est le 10-14, c'est Manu et Olivia. On enchaîne maintenant avec une info, Olivia.
1: Oui. Oui, une petite info dans le New York Times, une info délirante, Manu, et vous aussi, hein. Écoutez bien, de plus de femmes demandent le divorce aux États-Unis pour une raison très particulière, enfin complètement insensée, hein, je vous préviens, c'est cinglé.
0: Est-ce que c'est leur mari qui regarde trop le foot peut-être ?
1: Alors ça pourrait, mais non.
0: Non, il regarde pas de série avec elle.
1: Alors ça pourrait aussi, mais non.
0: Alors c'est
1: C'était
0: quoi ?
1: Une bonne idée, bien tentée, parce que leur mec n'est pas fan de Taylor Swift.
0: Mais non.
1: C'est pas un Swiftie.
0: Ben non, arrête Olivia.
1: Je t'assure. Non mais ça prend des proportions démesurées.
0: Moi j'espère que ton mari est un Swifties surtout.
1: Bah écoute, pas du tout, hein. Mon mari il est fan de moi, hein. C'est fou. Non, non c'est pas vrai. Mais il a pas l'âme d'un fan, tu vois. Moi je peux vraiment m'acheter un t-shirt, chanter, apprendre les paroles. Mais chez nous, chacun aime ce qu'il veut, en fait. Lui, il est scientifique, hein, donc il lit tout sur tout, il veut tout comprendre, tout apprendre.
0: Toi, voilà. Non.
1: Bah, si, mais pas à ce point, tu vois, c'est pas ma passion. Moi, si on me dit un truc, je le crois et je vérifie vraiment quand c'est des infos qui me touchent, mais sinon, je suis pas aussi. Voilà. Lui, il fait pas de zumba, il fait pas de couture, il fait pas de flamenco, il fait pas de shopping. Bon, il est plutôt intellectuel, on va dire. Mais très drôle, bah, tu le connais, hein,
0: oui,
1: il est assez drôle. Hein.
0: Oui, il est drôle, ouais.
1: Et toi, est-ce que tu as une passion peut-être que madame n'a pas ?
0: Ah oui, moi c'est les trains électriques. Là, je suis resté un grand enfant, moi.
1: Oh, chouchou ! Elle fait pas du train électrique.
0: Non, ça elle fait pas, non.
1: Non, elle te regarde et puis elle se regarde une petite série.
0: C'est ça.
1: d'adulte.

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0: C'est le 10-14, le dernier 10-14 de la saison. Manu et Olivia, bonjour.
1: Bonjour Manu, bonjour tout le monde, c'est vrai, bon je suis un peu triste quand même, hein. C'est la dernière de la saison pour le 10-14. Et pour cette dernière, on vous a extrait quelques séquences bêtisées à pas piquer des verres.
0: Ouais, là j'en ai une qui te concerne Olivia. Alors,
1: ah non.
0: Si, d'abord je nous remets en situation.
1: Non mais attends, pardon. Vous avez vu comme il s'acharne sur moi. Vous
0: pas
1: êtes
0: du
1: témoin.
0: Tout. Donc je remets en situation. Tu es en train de discuter avec nos collègues de Mediarun, hein, la régie pub de Top Music.
1: Je vois.
0: Tu vois de quoi je parle. Et c'est le moment donc de passer à l'antenne. Et quand Olivia aura fini de parler manucure avec ses collègues, on pourra passer au bon plan.
2: Si Barbara et Maud, mes copines, elles sont là.
0: Et c'est ce que je dis, vous êtes en train de parler manucure.
2: C'est
0: non, ça. Parce qu'il faut quand même vous dire une chose, c'est que Olivia elle a de superbes ongles bleus.
2: Voilà.
0: Depuis hier. Qu'elle a peint elle-même et c'est bien. C'est
2: ouais, ben bah voilà, non,
0: hein, c'est beau
2: voilà. On va pas en parler. Donc
0: forcément, elle en fait partager
2: oui, c'est ça.
0: Toute la gente féminine de Top Music et de Mediarun.
2: Alors.
0: Alors, l'histoire ne s'arrête pas là parce que t'étais tellement déconcentré que tu t'es pris les pieds dans le tapis dans le texte de la sélection Top Music qui suivait. Écoutez, on peut avoir un bon plan ?
2: Oui. Ah,
0: okay.
2: Alors, direction la paroisse de Saint-Nicolas de Friesenheim. Elle vous invite au concert-il. Non, pas du tout.
0: Oh là là là. Je vais vous dire un truc. C'était beaucoup plus clair, en fait, quand elle parlait manucure.
2: Non, mais attends. Et franchement, et on va pas en faire un sketch. Mais toi, tu m'écris les textes. Non, mais tu m'écris les textes et tu sépares les mots et tout.
0: Au secours.
2: Et donc, ça me fait des pièges. Et on efface tout, pardon à vous qui nous écoutez.
0: Alors évidemment, hein, c'était ma faute. Hein.
1: Ah bah oui.
0: Alors, ça prouve, alors déjà, ça fait rire tout le monde hein, dans le studio. Ça prouve aussi que nous ne sommes pas des machines. Voilà.
1: Oui, exactement. Et puis c'est aussi pour ça qu'on adore venir bosser. C'est qu'on se marre et qu'on est hyper bienveillant.
0: Exactement.
1: Qu'on s'entraide. Voilà, c'est ça qui fait aussi le petit charme du 10-14.

0: sur Top Music. La suite avec Sound of Legend. C'est San Francisco qui arrive dans votre playlist Alsace.
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2: Pour fêter l'Independence Day ce 4 juillet, l'eau, l'espace aquatique d'Aubernay vous donne rendez-vous pour sa pool party USA. Ce samedi, de 18h30 à 23h, dans la piscine, attendez-vous à un thème et des décos 100% États-Unis. Avec DJ Noon au platine, de la petite restauration sur place, la réservation en ligne est obligatoire sur le site de l'eau à Aubernay. C'est donc la pool party USA ce samedi de 18h30 à 23h à l'espace aquatique l'eau à Aubernay.
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0: On va démarrer 40 minutes de tube à la suite dans un instant avec Lewis Capaldi. Ça sera juste après l'actu en Alsace en moins d'une minute.
1: C'est le début des vacances scolaires et le Grand Est de la France est placé en rouge par bison futé. Demain, la journée sera orange, sauf dans le quart nord-ouest de la France. Et sinon, préférez un départ dimanche, tout en vert, selon bison futé. Préparez votre maillot de foot demain soir à 23h, match de 8e de finale de la Coupe du Monde entre la France et le Paraguay. Et si cet été, on allait redécouvrir la bibliothèque humaniste de Célestat, il y a actuellement une chouette expo temporaire, d'ailleurs gratuite ce dimanche. L'expo s'appelle « Anatomie d'une restauration » et permet de découvrir les scientifiques au chevet des œuvres d'art. La bibliothèque humaniste propose aussi des visites guidées costumées, mais également un jeu d'enquête ou encore un atelier de décor végétal en papier. C'est cet été à la bibliothèque humaniste de Célestat. 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
5: À Echaux, on recrute un technicien hygiéniste. Hein, c'est un CDI qui vous est proposé. Prime d'intéressement, véhicule de service et, oh là, panier repas font partie du contrat. Pas mal.
0: Et ouais, pas mal, bien sûr. Alors, toutes les infos sont sur topmusic.fr, onglet traqueur d'emploi.
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0: La météo pour ce vendredi sur l'Alsace, c'est du soleil avec cet après-midi 27 degrés attendus sur Colmar, Mulhouse et Haguenau, 28 sur Strasbourg et Célestat. Il fera beau et chaud tout le week-end avec du soleil, des températures de 30 degrés en Alsace. On va démarrer 40 minutes de tube à la suite dans le 10-14. Lewis Capaldi arrive sur Top Music avec Almost dans votre playlist Alsace.
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0: Le 10-14 sur Top Music, Olivia, le dernier 10-14 de la saison qui s'achève. Ne pleure pas, ne pleure pas.
1: On se dit à bientôt. Est-ce que tu viens pour les Ah bon, tu viens en Espagne?
0: Non. Trop chaud pour moi.
1: Bon, en tout cas, nous, on est sûr de vouloir se retrouver, bosser ensemble, rire ensemble. J'espère que vous aussi. Hein. Moi, je suis encore en Espagne, effectivement. J'arrête pas de danser là-dessus.
0: Bah,
1: en fait, j'arrête pas de danser tout court.
0: Oui, c'est comme tous les jours.
1: Alors toi, c'est Cap sur la Bretagne, mais je t'en supplie, pas de cornemuse, Manu, parce que sinon, je vais t'en vouloir jusqu'à la fin de mes jours.
0: Promis, je n'ai pas de cornemuse.
1: Très bien. Oh non ! Non mais attends. Non mais ça me déprime. Pardon pour les Bretons. Non mais pardon pour les Bretons. En plus j'aime d'amour. Hein. J'adore les Bretons. Alors la cornemuse. J'ai envie de. Je sais pas. Je suis morte quoi.
0: Ah, moi je vais y avoir droit. Hein. À partir de demain, cornemuse, galette, crêpes, cidre et tout et tout. Hein.
1: Oh punaise. Et demain, bah écoute. En tout cas, on n'oublie pas. Demain, Top Music sera en direct de Rue Lantica pour le French Summer Beats powered by Top Music. 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Il y aura notre Nono qu'on adore aussi.
0: Oui, bien sûr. Et nous, on se dit à très bientôt.
1: On se dit à très bientôt, ouais, on va se recroiser.
0: Bien sûr, mais évidemment.
1: On vous aime, on reviendra, bien sûr.
0: On part pas en vacances deux mois.
1: Ah bah non. Et puis vraiment, je me réjouis de te retrouver.
0: Bah plaisir, ouais, c'est clair, partagez.
1: Mon mari est parti faire une petite course, donc je peux parler librement.
0: Bah alors, à très vite.
1: Bel été et aussi bonnes vacances pour ceux et celles qui ont la chance de partir. En tout cas, des bons moments en famille pendant cet été. Et on se retrouve bientôt. On vous embrasse. Bisous.
0: Et bon courage évidemment à celles et ceux qui bossent encore. Bisous, à bientôt.

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2: On est vendredi, le week-end dans quelques heures. Bienvenue sur Top Musique, c'est Charlie, je vous passe votre playlist Alsace. 40 minutes à la suite avec Bon Jovi dans un instant. Ce sera après David Guetta et Jennifer Lopez. Il est 14h.

Paga Bleu à Saverne avec Top Music. Ce sera dans deux semaines, du 16 au 18 juillet, avec Soprano, avec Louane notamment, Stéphane Echer, Red Light Dreams aussi, le groupe d'Estelle. D'ailleurs, vous gagnez vos places toute la semaine prochaine sur Top Music. En attendant, on écoute You Stay. Ce sera après Freya Skies dans votre playlist Alsace.

0: C'est Charlie sur Top Music. Bon vendredi.
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0: Bon, demain il y a match, les huitièmes de finale de la Coupe du Monde pour l'équipe de France. 23h, le coup d'envoi de cette rencontre face au Paraguay. Bon, demain on est samedi, pas d'excuses, on bosse certainement pas le dimanche. Donc voilà, celui-là on va le mater. Bon, après en même temps, tout le monde a regardé aussi le match de mardi soir à 23h. C'est pas une raison. Vos pronostics d'ailleurs sur le Facebook, le Insta de Top Music et puis vos spots aussi, vos bons plans pour aller voir le match en Alsace. N'hésitez pas à nous partager ça. Allez, un petit 3-0 encore, ce serait pas mal. Dans un instant, c'est Teddy Swims, la suite de votre playlist Alsace sur Top Music. On revient également avec Bébé Rexa.
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2: Et si l'Alsace avait autrefois été sous les océans? C'est ce que propose de découvrir l'expo « Sous les océans, l'Alsace », présenté à la Seigneurie d'Andelot jusqu'au 30 août. Le parcours invite les visiteurs à remonter plusieurs millions, voire milliards d'années pour comprendre comment les paysages alsaciens se sont formés. Roches, fossiles, climats tropicaux ou périodes où la région était recouverte par la mer. L'expo raconte l'histoire géologique de l'Alsace de manière très ludique et pédagogique. Il y a aussi des ateliers, des visites guidées pour toute la famille tout au long de l'été. L'expo est à découvrir à la Seigneurie à Andelot du mardi au dimanche.
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0: Sur Top Music, on va écouter Shakira avec Burna Boy. C'est la suite de votre playlist Alsace pour démarrer 40 minutes à la suite après la météo et l'info de la région en moins d'une minute.
1: Dans le sud de la France, 2000 pompiers sont mobilisés sur 30 feux en cours. Des pompiers alsaciens sont partis en renfort. Au moins 2000 décès supplémentaires ont été recensés pendant la canicule en France sur une période allant du 18 au 28 juin, a annoncé le ministre de la Santé. Une aventure humaine débute à la ferme d'Argentin à Lièvre. Pendant deux week-ends, des bénévoles vont créer ensemble un four gaulois à poterie. Et dès que le four sera opérationnel, vous pourrez y cuire votre propre poterie. Il est possible de donner un coup de main, c'est à la ferme d'Argentin à Lièvre. Un nouveau pump track sera inauguré demain en Alsace, celui d'Ebersheim, avec sa piste de 230 mètres de long. Et puis, bonnes vacances à tous les écoliers, profs et personnels de l'éducation nationale. Aujourd'hui, c'est le dernier jour d'école.
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1: Dimanche, l'aérodrome de Strasbourg accueillera la 9e édition du Superstar Event. À l'affiche, plusieurs combats de boxe professionnels et amateurs, dont le dernier du créateur de l'événement, Bilal Bakoucharov. Une dernière occasion de briller dans sa ville, comme nous l'explique le multiple champion du monde.
3: Ce sera mon dernier combat de boxe thaï ou de kickboxing à Strasbourg, et donc c'est un peu mon combat d'au revoir. J'ai prévu de faire une entrée assez spectaculaire, unique au monde, et cette entrée, je pense qu'elle marquera beaucoup les esprits. Elle risque de faire beaucoup parler, et ceux qui seront là présents sur place, ils pourront vraiment voir quelque chose d'unique au monde. Et c'est un peu ça aussi l'objectif du Superstar Event, c'est de réaliser des choses un peu incroyables et de promouvoir un peu la richesse locale.
1: Le Superstars Event, c'est ce dimanche de 16h à 22h à l'aérodrome de Strasbourg.
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0: Il va faire beau et chaud tout le week-end en Alsace. D'ailleurs, les températures vont encore grimper. Alors, dès demain, avec les belles éclaircies, on aura de 28 à 29 degrés dans l'après-midi autour de Haguenau et Colmar. Et dimanche, comptez jusqu'à 31 degrés dans le Haut-Rhin, 30 dans le Bas-Rhin.
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0: Shakira avec Burna Boy et Damiano David également, c'est ce qui arrive très vite dans votre playlist Alsace pour démarrer une nouvelle session de 40 minutes à la suite sur Top Music.
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Et puis voici d'abord Alan Walker et Christophe Willem sur Top Music.

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2: Sur Top Music, à 15h, on retrouve les Black Eyed Peas dans votre playlist Alsace. 40 minutes à la suite, ça continue. Et Zayn, d'abord, on écoute Die For Me sur Top Music. C'est bientôt le week-end ou même les vacances. Bah, profitez avec Top Music.

0: Le soleil, la chaleur également en Alsace. On va en reparler parce qu'on va avoir un week-end quand même assez chaud. Ce sera la météo dans 20 minutes après Imagine Dragons. Et voici Lewis Capaldi dans votre playlist Alsace sur Top Music. Stay Love.
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0: cette musique, c'est à Roulantica que ça se passe, le parc aquatique d'Europa Park. Alors déjà, il y aura All Into The Boo en direct entre 14h et 18h, puis ensuite on vous met les meilleurs DJ alsaciens qui vont transformer les bassins de Roulantica en beach club à la française. Donc rendez-vous demain du côté de Roulantica. En plus, il va faire beau, donc c'est cool, on va bien profiter dans un instant, histoire de se mettre dans l'ambiance Sound of Legend. On vient aussi avec John Newman dans votre playlist Alsace sur Top Music.
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2: Pour fêter l'Independence Day ce 4 juillet, l'eau, l'espace aquatique d'Aubernais vous donne rendez-vous pour sa pool party USA. Ce samedi, de 18h30 à 23h, dans la piscine, attendez-vous à un thème et des décos 100% États-Unis. Avec DJ Noon au platine, de la petite restauration sur place, la réservation en ligne est obligatoire sur le site de l'eau à Aubernais. C'est donc la pool party USA ce samedi de 18h30 à 23h à l'espace aquatique l'eau à Aubernais.
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0: Dans un instant, Martin Garrix avec Ed Sheeran. C'est la suite de votre playlist Alsace, la météo également, et voici l'info de la région en moins d'une minute.
1: C'est le début des vacances scolaires et le Grand Est de la France est placé en rouge par bison futé. Demain, la journée sera orange, sauf dans le quart nord-ouest de la France. Et sinon, préférez un départ dimanche, tout en vert, selon bison futé. Préparez votre maillot de foot demain soir à 23h, match de 8e de finale de la Coupe du Monde entre la France et le Paraguay. Et si cet été, on allait redécouvrir la bibliothèque humaniste de Célestat, il y a actuellement une chouette expo temporaire, d'ailleurs gratuite ce dimanche. L'expo s'appelle « Anatomie d'une restauration » et permet de découvrir les scientifiques au chevet des œuvres d'art. La bibliothèque humaniste propose aussi des visites guidées costumées, mais également un jeu d'enquête ou encore un atelier de décor végétal en papier. C'est cet été à la bibliothèque humaniste de Célestat. 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
1: Dimanche, l'aérodrome de Strasbourg accueillera la 9e édition du Superstar Event. À l'affiche, plusieurs combats de boxe professionnels et amateurs, dont le dernier du créateur de l'événement, Bilal Bakoucharov. Une dernière occasion de briller dans sa ville, comme nous l'explique le multiple champion du monde.
3: Ce sera mon dernier combat de boxe thaï ou de kickboxing à Strasbourg, et donc c'est un peu mon combat d'au revoir. J'ai prévu de faire une entrée assez spectaculaire, unique au monde, et cette entrée, je pense qu'elle marquera beaucoup les esprits. Elle risque de faire beaucoup parler, et ceux qui seront là, présents sur place, ils pourront vraiment voir quelque chose d'unique au monde. Et c'est un peu ça aussi l'objectif du Superstar Event, c'est de réaliser des choses un peu incroyables et de promouvoir un peu la richesse locale.
1: Le Superstars Event, c'est ce dimanche de 16h à 22h à l'aérodrome de Strasbourg.
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0: Il va faire beau et chaud tout le week-end en Alsace. D'ailleurs, les températures vont encore grimper. Alors, dès demain, avec les belles éclaircies, on aura de 28 à 29 degrés dans l'après-midi autour de Haguenau et Colmar. Et dimanche, comptez jusqu'à 31 degrés dans le Haut-Rhin, 30 dans le Bas-Rhin.
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0: Martin Garrix avec Ed Sheeran et Taylor Swift également. C'est ce qui arrive très vite dans votre playlist Alsace sur Top Music. Bon vendredi après-midi.
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Allez, on encourage les Bleus demain, 8ème de finale de la Coupe du Monde, match à 23h face au Paraguay. Pour voir le match, rendez-vous à la fan zone de Mulhouse au stade de Lille. Il y a aussi la base nautique de Colmar-Houssen, le Météor, le Tigre aussi à Strasbourg. Bref, bon match. Allez, les Bleus surtout. Dans un instant, Coldplay. Et voici d'abord Julien Lib avec Ota sur Top Musique.

0: très bon après-midi sur Top Music. On fait le point sur toute l'actu dans la région en moins d'une minute avec Martin.
1: 9 ans de prison ferme, c'est la peine à laquelle a été condamné un homme de 37 ans par la cour d'assises du Haut-Rhin hier. Il était jugé pour avoir secoué fortement son petit garçon de 2 mois dans les environs de Colmar en 2022. Depuis 4 ans, le petit garçon est soigné dans un service spécialisé. En 2016 déjà, cet homme avait été condamné à 8 ans ferme pour avoir tué sa petite fille d'un mois, là aussi en la secouant. La consommation d'eau potable interdite à Lixdorf dans le sud du Haut-Rhin depuis hier. Des traces d'arsenic ont été retrouvées sur le réseau d'eau potable. La saison des vendanges est d'ores et déjà lancée. France Travail et Alsace Vendanges vont lancer les recrutements pour trouver des vendangeurs, cueilleurs et coupeurs dans les vignobles alsaciens. En football, suite et fin des 16e de finale à la Coupe du Monde. Ce soir à 20h, l'Australie jouera face à l'Égypte. À minuit, on suivra Argentine-Cap-Vert.
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0: Il est 16h, bienvenue sur Top Musique, salut Martin.
1: Salut Estelle, ça va, tu danses?
0: C'est le début des vacances pour nos enfants. On a fait des cadeaux aux profs, et bien justement j'ai un top 3 pour vous des cadeaux les plus donnés. Mais d'abord c'est David Guetta et Gillo.

0: Bon après-midi sur Top Music, on va écouter The Second Voice pour la suite. Et ça y est, le gong a retenti, les grilles de l'école s'ouvrent et c'est officiellement le début des...
1: vacances.
0: Et
1: les grilles de l'école se ferment, hein, parce que si ça s'ouvre...
0: Se ferment. Ouais. Ben non, les grilles s'ouvrent, les grilles se ferment, tout à fait.
1: Oui, c'est ça.
0: Bon bref, Martin, m'embrouille pas, c'est les vacances scolaires quoi. Le moment le plus redouté de l'année pour les parents, le plus beau pour les enfants, c'est un peu ça. Hein.
1: C'est ça.
0: Et alors je vous parle, dans la cour de récré, c'est le grand rituel du cadeau des profs. Si vous ne l'avez pas fait ce matin.
1: Tu l'as fait, toi?
0: Moi, j'ai fait ce matin, oui, comme une bonne maman. Mais normal, hein.
1: Ouais.
0: J'ai sorti les statistiques officielles de ce grand moment de générosité et parfois de grand malaise aussi. Top 3 des cadeaux les plus offerts cette année.
1: Vas-y, ça va me faire rire.
0: Alors, écoute, ça va.
1: Non,
0: à la troisième place, c'est les fleurs. Près de 25% des parents optent pour la plante verte.
1: Classique.
0: Non, mais t'imagines la voiture du prof qui se tape, je sais pas combien de plantes.
1: Oui, après ça devient Jardiland chez le prof.
0: C'est
1: quoi.
0: Clair.
1: C'est ça.
0: Bon, la deuxième place, les chocolats. 35%
1: oui,
0: des cadeaux. Oui, enfin.
1: Ça marche toujours.
0: Ouais, mais non.
1: Bah quoi?
0: Grosse erreur stratégique. On est en juillet, il fait chaud.
1: Ah
0: donc
1: oui, oui.
0: T'offres
1: oui,
0: les chocolats,
1: oui,
0: donc d'accord. Là, dans
1: oui,
0: la salle.
1: T'offres
0: du
1: des
0: prof,
1: bonbons, quoi.
0: Oh, mais t'offres pas des bonbons à des profs.
1: Non, mais des bonbons, pas des Haribo, mais t'offres. Des bonbons soignés, tu vois.
0: C'est quoi les bonbons soignés?
1: Je sais pas, j'ai pas d'exemple.
0: Bon, en tout cas, non, moi les chocolats, j'ai hésité. Et franchement, avec la chaleur, non. Et pour finir, la première marche du podium, tu sais ce que c'est, Martin?
1: Un cadeau maison?
0: Le mug personnalisé.
1: Non, arrête.
0: Si.
1: C'est en tête, ça?
0: C'est le champion incontesté.
1: Ah ouais?
0: Statistiquement, un enseignant en fin de carrière possède en moyenne...
1: Un mug personnalisé?
0: 47 mugs meilleurs profs.
1: 47? Oh l'angoisse. Ça pour le coup, je trouve ça plus angoissant que le chocolat. Hein.
0: C'est un truc de fou.
1: Oh l'angoisse. Ah, d'accord.
0: Franchement, j'ai halluciné. Et alors, le chiffre qui tue, interrogé en secret, plus de 70% des profs avouent qu'ils préféraient une simple carte avec un mot sincère.
1: Tu m'étonnes.
0: Plutôt que ces conneries de cadeaux, quoi.
1: Ton fils, il a une maîtresse?
0: Un maître.
1: Elle t'a remercié pour la Rolex?
0: Oui, bien sûr.
1: Parce qu'on connaît les stratégies d'Estelle. Ça offre des Rolex, ça offre des voitures. Et l'année suivante, il est bien noté toute l'année.
0: Exactement. Voilà. Comme ça, c'est un très bon élève. Enfin, que sur le papier, en tout cas. On écoute The Second Voice de votre playlist, Alza.

0: Offenbach, c'est ce qu'on écoute pour la suite.
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2: Estelle, est-ce que tu fais partie des gens qui utilisent des emojis dans leurs messages?
0: Oui, complètement.
2: C'est lesquels tes préférés? Ceux que tu utilises le plus?
0: Le sourire,
2: oui.
0: Le cœur, les yeux en forme de cœur, les flammes. L'aubergine.
2: Non. Oui, l'aubergine, forcément.
0: Non, c'est bon, mais je sais pas, les smileys de base, quoi.
2: Figure-toi que le site Visite Alsace s'est lancé une mission, faire en sorte que des emojis alsaciens soient créés. Avec humour, ils ont fait un post sur Instagram où ils font des propositions en confrontant les emojis actuels avec les emojis alsaciens qui pourraient exister. Alors, par exemple, pour faire face à l'emoji de l'oiseau dodo, eux, ils proposent un emoji cigogne.
0: Oui.
2: À la place de l'emoji pizza, emoji tarte flambée. À la place de l'emoji gâteau, emoji... Kouglof.
0: Parce que j'allais dire, l'emoji bretzel, il existe déjà.
2: Voilà, il n'y a que le bretzel en fait, ouais, qui représente l'Alsace, oui, à l'heure actuelle. Alors, il propose également, à la place de l'emoji maison, pourquoi pas imaginer une maison alsacienne à colombage.
0: Ouais, c'est vrai.
2: Et à la place de l'emoji vin rouge, un emoji vin blanc Gewürz, par exemple.
0: Oui, d'accord. Mais alors, tu sais pas ce que voir, c'est dans le verre non plus, calme-toi. Gewürz, ça pourrait très bien être du Riesling ou du...
2: Évidemment, vin blanc, si tu
0: voilà,
2: préfères.
0: Voilà.
2: Mais il faut aller voir les visuels qu'ils ont faits, ils sont vachement bien faits, c'est, okay, c'est vachement sympa sur le compte Instagram Visite Alsace. Alors tout ça est fait évidemment avec beaucoup d'humour, mais peut-être qu'un jour, ces emojis verront le jour.
0: Eh ben, on l'espère et on croise le...
2: Moi, j'aimerais bien qu'ils fassent un emoji avec ta tête.
0: Ah bon?
2: Ouais, pour représenter les animatrices radio, tu vois.
0: Ok, ah, ce serait génial.
2: Ah, ce serait pas mal.
0: Je postule pour le rôle. Voilà. Un peu comme la Marianne, tu vois.
2: Exactement.
0: Allez. Oh là là. On s'enflamme pas du tout dans on est tous debout, j'allais dire.
2: Dans le 16-19.
0: Dans le 16-19. Ah, on revient avec le trafic sur Top Music, Offenbach et Star Stellar.
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2: C'est le premier jour des départs en vacances avec Bison Futé qui voit rouge dans le nord-est aujourd'hui. Vous perdez actuellement 15 minutes sur la M35 autour de Strasbourg dans les deux sens et puis 10 minutes en plus également sur la 4 à hauteur de Vendenheim dans le sens Strasbourg-Paris.
0: On écoute tout de suite Offenbach avec le remix de Star Sailor sur Top Music.

0: Sur Top Music, on se fait plaisir maintenant avec un titre qui est sorti en 2009. C'est Gossip, Heavy Cross. Et je sais pas si tu te rappelles, Martin, de la première fois que t'as entendu ce titre.
1: Non.
0: Mais moi, je me rappelle parce que je trouvais que c'était un titre tellement original. Je sais pas, il y a des accords dans la musique qui vraiment m'ont fait bizarre au moment où je l'ai entendu. Et alors, ce qui est drôle, c'est que ça a été un carton énorme en Europe, mais que ce titre est passé plutôt inaperçu aux États-Unis.
1: Ah ouais?
0: Alors que chez nous, ça a été vraiment un truc de dingue.
1: Un carton.
0: Et notamment avec la pub Dior en 2011 qui mettait en scène Charlize Theron. Tu te rappelles Charlize Theron?
1: Bien sûr,
0: Dior,
1: bien sûr.
0: Évidemment. Et il y avait ce titre dedans et c'est ce qui a propulsé encore plus ce titre qu'on écoute tout de suite et qui va vous mettre la pêche sur Top Music. Voici Gossip.

0: Très bon après-midi sur Top Music. On fait le point sur la météo dans la région juste après l'actu en moins d'une minute avec Martin.
1: Bison futé voie rouge vendredi et samedi sur les routes. C'est le premier week-end de départ pour les vacances d'été. Sachez que pour ces départs, le groupe Leclerc met en place une opération carburant à prix coûtant dans toutes ses stations-service aujourd'hui et demain. Il est déconseillé de consommer l'eau du robinet à Lixdorf dans le sud du Haut-Rhin depuis hier. L'Agence régionale de santé du Grand Est a repéré la présence d'arsenic sur le réseau d'eau potable. La préfecture du Haut-Rhin a pris un arrêté concernant la consommation d'eau potable à Lixdorf. Alsace Vendange et France Travail lancent déjà les recrutements pour faire les vendanges. Des postes de vendangeurs, cultivateurs et cueilleurs sont à pourvoir à partir du 28 juillet. Les vendanges qui s'annoncent précoces cette année avec un début envisagé autour du 17 août.
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0: Un beau week-end en Alsace avec des températures d'été mais largement supportables. Demain, on a du soleil avec 29 degrés en moyenne, 30 pour Strasbourg, Colmar et Mulhouse. Et dimanche, ce sera un peu plus nuageux, surtout dans le Bas-Rhin, mais beau quand même, avec 29 degrés max pour Sélestat et 30 pour Roussen.
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0: On va écouter Shakira, Die Die dans un instant, juste après le trafic dans moins de 5 minutes.
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20: Vous perdez toujours une dizaine de minutes sur la M35 autour de Strasbourg dans les deux sens, 10 minutes sur la 4 à hauteur de Vendenheim. Et puis, on nous signale à Gödertheim, route de Hürth, la présence d'un arroseur agricole qui arrose la chaussée. C'est très sérieux. Soyez prudents parce que la route est glissante.
21: Et attention, l'arroseur arrosé.
20: Exactement. Merci. Merci Estelle.
21: Bon, dans 5 minutes, l'insolite avec toi Martin, la Coupe du Monde, des rencontres. Mais d'abord, c'est justement pour la Coupe du Monde, Shakira et Burna Boy.

0: C'est le classique de Katy Perry, c'est Hot and Cold pour la suite.
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2: Estelle, la Coupe du Monde de football se poursuit. Alors évidemment, on regarde les matchs sur la pelouse, mais il se passe beaucoup de choses dans les tribunes. Et ça, on le voit moins. Figure-toi que cette Coupe du Monde, c'est l'occasion pour beaucoup de venir pour une raison assez étonnante. Depuis le début du mondial, les inscriptions sur les applications de rencontres ont explosé au Canada, au Mexique et aux États-Unis, pays qui accueillent cet événement. Les supporters viennent du monde entier pour assister au match, mais les gars veulent rentabiliser le déplacement. On n'est pas là que pour mettre des tirs au but. Tu m'as compris.
0: Non,
2: avec 6 millions
0: d'avoir utilisé le truc tir au but pour dire ça.
2: Avec 6 millions et demi de supporters venus de la planète entière en Amérique du Nord, forcément ça augmente les chances de dater. On se souvient que pendant les Jeux Olympiques de Paris, tu te souviens qu'il y avait déjà eu un boom des inscriptions sur les applications de rencontres.
0: Oui.
2: Y compris entre athlètes.
0: Ah, surtout, ouais.
2: Voilà, bon, bah là, entre footballeurs, pourquoi pas. Mais bon, c'est un peu plus limité. Je trouve que dater pendant la Coupe du Monde, finalement, c'est mieux. Parce que, en fait, si tu réfléchis, ça change la façon de commencer ton match. En fait, tu sais, quand tu matches avec quelqu'un, il faut commencer à écrire. Et franchement, en général, t'es pas très original. Tu dis salut, comment ça va, machin. Alors que là, tu peux commencer par tu supportes quelle équipe ? C'est quoi ton maillot préféré du mondial ? Plutôt Mbappé ou plutôt Messi ? Et après, viens, on va en discuter autour d'une bière.
0: Et viens, on va marquer des buts.
2: Voilà, exactement. Non mais, en tout cas, visiblement, ça marche parce qu'il y a eu beaucoup de matchs Tinder autour des stades. En fait, ils ont pu géolocaliser, ils ont vu qu'il y avait beaucoup de matchs dans les tribunes.
0: Franchement, j'adore cette idée parce que, pour le coup, là, il y a l'humain qui est placé, les relations humaines au centre de tout.
2: Exactement. Et puis, c'est l'occasion, par exemple, toi, t'es française. À quel moment dans ta vie tu vas aller matcher avec une Australienne ou une Cap-Verdienne ?
0: Totalement.
2: Alors que là, voilà,
0: là,
2: toutes les nationalités sont sur place.
0: Ok, bah franchement, très bonne nouvelle. On écoute Katy Perry dans votre playlist Alsace.

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2: Un homme de 37 ans condamné à 9 ans de prison ferme par la cour d'assises du Haut-Rhin. Hier, il était jugé pour avoir secoué fortement son petit garçon de 2 mois à Colmar en 2022. Un geste aux importantes conséquences puisque ce garçon est hospitalisé depuis 4 ans dans un service spécialisé. Il avait déjà été condamné à 8 ans ferme en 2016 pour avoir tué sa fille d'1 mois en la secouant. Julien Seiler est un entrepreneur alsacien à Dupigheim. Il a imaginé une nouvelle source d'investissement qui mêle passion du sport et placement. Si ce n'est ni du sponsoring ni du mécénat, c'est bien devenir actionnaire de son club préféré dont il s'agit. Écoutez Julien Seiler, le fondateur de Victory Capital.
3: Ce système permet de réunir deux dimensions qui sont rarement présentes ensemble. C'est d'un côté la logique patrimoniale et financière et l'autre le côté émotion. Le sport est le seul actif qui peut apporter, je dirais, cette dimension un peu vibration, émotion. Et le dernier point, évidemment, pour un investisseur, c'est le gain potentiel s'il y a une hausse de la valorisation du club qui va se faire par une augmentation, une amélioration des résultats, le passage dans une division supérieure, le rachat du club par d'autres actionnaires. Et c'est au final aussi ce que recherchent nos investisseurs.
2: Julien recherche encore des clubs sportifs et de futurs investisseurs. On vous explique tout en détail sur topmusique.fr. Le football toujours, mais cette fois sur le terrain, à la Coupe du Monde avec la fin des 16e de finale. Aujourd'hui, à 20h, l'Australie jouera face à l'Égypte. À minuit, l'Argentine sera opposée au Cap-Vert. Et puis, à 3h30 dans la nuit, la Colombie jouera face au Ghana.
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0: Clémence. Très bonne après-midi sur Top Music. Hey, je suis un peu en stress là, je sais plus qui on a à l'antenne. Pour
1: c'est pas Nicolas ?
0: Les places de Roulantica, mais bien sûr c'est Nicolas. Salut Nicolas.
2: Salut Estelle.
1: Heureusement que je suis. Hein.
0: Nicolas de Vendenheim, c'est bon ? C'est ça ?
2: C'est ça, exactement.
0: Ouf. Alors Nicolas, est-ce que tu as envie de faire la fête avec nous demain ?
2: Bien sûr.
1: Non, je peux pas vous blairer, vraiment, pas du tout envie.
0: Bah en fait, il a juste envie d'aller à Roulantica et de pas nous voir, hein. C'est
1: oui,
0: peut-être
1: ça
0: aussi. Hein. Non, mais demain, en fait, il y a une énorme après-midi et soirée Roulantica by Top Music. Ça s'appelle la French Summer Beats. Ça va être énorme. Il y aura l'émission D'On est tous debout qui va faire une émission en direct entre 14h et 18h. Il y aura des DJ qui seront là pour vous ambiancer. Et alors, c'est génial. T'as déjà été à Roulantica, Olivier ?
2: Non, jamais.
0: Ah, bah alors, encore mieux.
2: C'est super bien.
0: Tu verras, tu peux boire des bières dans la piscine. Il y a un bar dans la piscine. Tu vois, t'es en train de te faire trempette là.
1: Après, tu peux boire aussi un jus d'orange. Hein.
0: Oui, non mais, bien sûr, mais je sais pas, Roulantica, c'est l'Allemagne, c'est les grosses shops de bière, tu vois.
1: Oui, mais c'est familial, je pense aux enfants.
0: Non mais d'accord, mais les enfants sont pas obligés de boire de la bière, heureusement, dis-moi pas
1: attends,
0: ce que
1: Nicolas,
0: j'ai pas dit.
1: Nicolas, ce sera surtout l'occasion de voir toute l'équipe de Top Music avec ses plus beaux maillots de bain. Hein.
0: Tout à fait. Non mais écoute, en tout cas, on t'offre 4 places. Pourquoi t'as dit
2: super.
0: Nicolas, t'as dit c'est Olivier, pourquoi tu me dis Nicolas?
1: Ah je sais pas, je l'appelle Nicolas depuis tout à l'heure.
0: Attends, non c'est Olivier ou Nicolas? C'est Olivier.
1: Non c'est ça.
0: Mais non, c'est Olivier.
1: Ah,
0: oh.
1: Ok.
0: Hey, je suis désolée, on a trop picolé à la midi.
1: Non, désolée.
0: C'est n'importe quoi. Bon, en tout cas, Olivier ou Nicolas, peu importe ton prénom, peu importe ton nom de famille, tu es le bienvenu demain à Roulantica et on sera ravis de passer l'après-midi avec toi. Voilà.
2: Génial, merci beaucoup.
0: Et en
2: merci
0: plus,
2: l'équipe.
0: Tu peux emmener ta petite famille parce que tu as 4 places pour toi.
2: Génial, parfait.
0: Bah à demain, du coup.
2: À demain, un grand plaisir.
0: Voici Temper City dans votre playlist Alsace.

0: On va écouter Teddy Swims pour la suite. Et demain, c'est officiellement le lancement du Festival d'Avignon. Le Festival d'Avignon, c'est le plus grand théâtre à ciel ouvert au monde. Et bien sûr, comme chaque jour, à 17h10, elle nous fait vivre les coulisses de ce festival. C'est Sabrine Zayani qui joue son propre spectacle au top de Ma Life tous les soirs à 20h. Et donc, on l'accueille, bien sûr. Salut Sabrine.
1: Salut Estelle.
0: Alors, comment ça se passe ?
1: Eh bien écoute, très bien, mais tu l'as dit, demain c'est le début officiel du Festival d'Avignon et au programme tous les jours, distribuer des flyers dans la rue, passer sur Top Musique à 17h10 et jouer mon spectacle à 20h. Et parfois je vais même jouer dans un comedy club après. Et le vrai problème Estelle, c'est pas la fatigue, c'est la concentration. Il y a trop de beaux gosses ici. Avignon, c'est l'île de la tentation des artistes, c'est un énorme club de vacances, sauf que nous on bosse. Mais quand t'es en vacances et qu'il y a des beaux gosses, tu peux réfléchir à une approche, en parler à tes copines qui vont t'aider à identifier les red flags que toi, tu ne vois pas. Ici, moi, j'ai pas mes copines pour me rappeler qu'un mec qui dit qu'il est hyper sensible et qu'il a peur de l'engagement, c'est souvent un hyper bâtard qui veut détruire ma vie. Bref, en vacances, t'as tout le temps de réfléchir et d'agir, mais là, Estelle, je bosse de 10h à 23h. En plus, il fait chaud, il y a des spectacles d'humour partout, résultat des courses, les gens sont très peu vêtus et sourient tout le temps. Bon, avantage, tu vois direct s'il y a un problème dentaire. Et dans un club de vacances, t'es pas obligé de parler à des gens, mais quand tu es un artiste à Avignon, tu dois aborder les passants, distribuer des flyers. Aujourd'hui, j'ai parlé à 80 personnes, c'est plus qu'en vivant à Paris pendant 2 ans. Et on va pas se mentir Estelle, j'ai des passants de type masculin qui viennent eux-mêmes me demander un flyer. Des passionnés de théâtre ou des charros, je ne veux pas le savoir. Bref, moi je suis là pour bosser et j'ai déjà 3 dates de prévu, je suis arrivée hier. Je vais faire un burn-out, c'est sûr. Alors, je te rassure, moi j'ai un cahier des charges à la base qui me permet de cibler assez rapidement l'heureux gagnant. Je fais déjà une grosse sélection avec des mecs qui savent faire des pompes à la verticale, chacun son style. Mais moi, un mec qui a des abdos avec un beau sourire et qui sait faire des créneaux sans caméra de recul, je fonds. Donc, le vrai défi à Avignon pour moi, ça ne va pas être de remplir ma salle, mais de ne pas tomber amoureuse 10 fois. Alors, souhaite-moi bonne chance, Estelle.
0: Franchement, moi, j'aime bien ton programme. Je te souhaite bonne chance.
1: Il y en a qui disent que j'ai de la chance.
0: Mais oui, t'as surtout beaucoup de chance, Sabrine. On va pas te plaindre avec un programme comme ça. En tout cas, on a hâte de te retrouver donc au Festival d'Avignon et surtout te retrouver tous les jours à 17h10 sur Top Music pour nous faire vivre tout ça. On revient avec le trafic et Teddy Swims.
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0: énorme bouchon est-elle actuellement sur l'A35 dans le sens Bâle-Mulhouse à hauteur d'Absheim. 13 km de bouchon en raison d'un très important accident entre trois véhicules lents. Neutralisation de la voilante. Soyez patient et prudent. Et puis vous perdez 15 minutes toujours sur la M35 autour de Strasbourg. Dans les deux sens, ça roule mal également sur la 4 à hauteur de Vendenheim.
1: Ouais, c'est pas cool, hein, ceux qui ont prévu de vite prendre les valises à la sortie de l'école et de partir en vacances. Bon bah courage si vous êtes sur la route complètement bloqué. On est là pour vous accompagner sur Top Music. Tout de suite, c'est Teddy Swims dans votre playlist Alsace. Bon après-midi, bonne soirée.

Allez, bon après-midi sur Top Music. Peut-être le début des vacances pour vous, le début du week-end, le début des vacances en tout cas pour vos enfants, c'est sûr. Et on se fait plaisir avec un titre qu'on n'écoute pas souvent sur Top Music, c'est Ray Dalton, In My Bones. Vous pouvez monter le son puisque ça va vous motiver.

0: Très bon début de soirée sur Top Music. On fait le point sur la météo dans la région pour le week-end, juste après l'actu en moins d'une minute avec Martin.
1: Bison futé, voire rouge ce vendredi et samedi sur les routes. C'est le premier week-end de départ pour les vacances d'été. Sachez que pour ces départs, le groupe Leclerc met en place une opération carburant à prix coûtant dans toutes ses stations-service aujourd'hui et demain. Il est déconseillé de boire l'eau du robinet à Lixdorf dans le sud du Haut-Rhin depuis hier. L'agence régionale de santé du Grand Est a repéré la présence d'arsenic sur le réseau d'eau potable. La préfecture du Haut-Rhin a pris un arrêté et la mairie distribue des bouteilles d'eau aux habitants. Alsace Vendanges et France Travail lancent déjà les recrutements pour faire les vendanges. Les postes de vendangeurs, cultivateurs et cueilleurs sont à pourvoir à partir du 28 juillet. Les vendanges qui s'annoncent précoces cette année, avec un début envisagé pour les créments autour du 17 août.
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0: Un beau week-end en Alsace avec des températures d'été mais largement supportables. Demain, on a du soleil avec 29 degrés en moyenne, 30 pour Strasbourg, Colmar et Mulhouse. Et dimanche, ce sera un peu plus nuageux, surtout dans le Bas-Rhin, mais beau quand même, avec 29 degrés max pour Célestat et 30 pour Roussem.
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0: On va écouter Sound of Legend pour la suite de votre playlist Alsace. On revient également avec le trafic.
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3: Ça s'arrange sur la 35 dans le sens Balmulhouse à hauteur d'Absheim. Suite à un accident, il y avait pas mal de bouchons. Désormais, on en est à 6 km. Ça reste quand même compliqué. Partout ailleurs en Alsace, ça roule plutôt bien pour l'instant.
4: Courage, vraiment. Dans 5 minutes, il y a le duel des champions avec Morgane de Gris qui tente les 200€ aujourd'hui. Elle joue dans 5 minutes. Mais d'abord, c'est Sound of Legend qu'on écoute tout de suite dans votre playlist Alsace. Voici San Francisco sur Top Music.

0: On va écouter Dermot Kennedy pour la suite de votre playlist Alsace.
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0: Et pour ce nouveau duel des champions, on accueille Morgane de Grisse qui tente les 200 euros aujourd'hui. Salut Morgane.
2: Salut.
0: Toi, tu as gagné hier, donc tu as décidé de revenir mettre en jeu ta somme pour tenter les 200 euros. On a face à toi Jordan Dilkirch. Salut Jordan.
3: Bonjour tout le monde.
0: Eh bien Jordan, tu vas commencer. Honneur au challenger. Jordan Dilkirch, 20 secondes pour répondre à un maximum de questions. Et c'est parti.
4: De quel groupe Bono est-il le leader?
3: U2.
4: Quel groupe étranger produit des barres chocolatées en Alsace?
3: Je passe.
4: Comment s'appelle ce plat anglais composé de poissons et de frites?
3: Fish and chips.
4: Dans quel dessin animé de Disney trouve-t-on Jasmine et Jafar?
3: Aladdin.
4: Dans quel pays se trouve Marrakech?
3: Maroc. Mmh.
4: Ça fait
0: 4.
4: 4 points. Mmh. C'était Mars, les barres chocolatées. Mmh.
3: Ah oui.
0: Ok, 4 points, c'est ce que tu vas devoir battre Morgane. 20 secondes pour toi également, c'est parti.
4: Quelle marque produit un soda light zéro ou sans caféine?
2: Coca-Cola.
4: Quel pays est dirigé par Xi Jinping?
2: La Corée.
4: Dans quelle ville alsacienne se trouve la place de l'homme de fer?
2: Strasbourg.
4: Quel astronaute français a été le dernier à faire partie de la station spatiale internationale?
2: Thomas Pesquet.
4: Quel est le métier d'Élise Lucet?
2: Je sais pas.
4: Aïe,
0: dommage.
4: Ça fait que 3 points, Morgane. C'était la Chine, Xi Jinping, et c'était journaliste ou présentatrice télé pour Élise Lucet.
0: Oh zut, mais oui, présentatrice, journaliste. Morgane, je suis désolée, on a malheureusement un nouveau champion. C'est Jordan Dilkirch. Désolée Morgane, hein, vraiment, tu rejoues quand tu veux au duel des champions. Ça marche?
2: Ça marche.
0: Et Jordan, bravo, 100 euros pour toi aujourd'hui. Est-ce que tu les remets en jeu lundi pour tenter les 200 euros?
3: Allez, je vais pour lundi.
0: Ouais, ok. Eh bien, lundi, nouveau duel des champions. C'est pas parce que les enfants sont en vacances et que nous, c'est notre dernière émission du 16-19 Martin, qu'il n'y a pas de duel des champions.
4: Pas de vacances pour le duel des champions.
0: Non, il continue tout le mois de juillet, le duel des champions. Donc, on te retrouvera, Jordan Dilkirch, lundi. Si vous voulez l'affronter, inscrivez-vous dès maintenant sur topmusique.fr.
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1: Bonne soirée sur Top Music. On fait le point sur toute l'actu dans la région en 90 secondes avec Martin.
2: 9 ans de prison ferme, c'est la peine à laquelle a été condamné un homme de 37 ans par la cour d'assises du Haut-Rhin hier. Il était jugé pour avoir secoué fortement son petit garçon de 2 mois dans les environs de Colmar en 2022. Depuis 4 ans, le petit garçon est soigné dans un service spécialisé. En 2016 déjà, cet homme avait été condamné à 8 ans ferme pour avoir tué sa fille d'un mois en la secouant. Dimanche, l'aérodrome de Strasbourg accueillera la 9e édition du Superstar Event. À l'affiche du soir, plusieurs combats de boxe professionnelle et amateur, dont le dernier du créateur de l'événement, Bilal Bakoucharov. Une dernière occasion de briller dans sa ville, comme nous l'explique le multiple champion du monde.
3: J'aurai peut-être encore un combat en MMA, mais en tout cas, ce sera mon dernier combat de boxe thaï ou de kickboxing à Strasbourg, et donc c'est un peu mon combat d'au revoir. J'ai prévu de faire une entrée assez spectaculaire, unique au monde, et cette entrée, je pense qu'elle marquera beaucoup les esprits. Elle risque de faire beaucoup parler, et ceux qui seront là, présents sur place, ils pourront vraiment voir quelque chose d'unique au monde. Et c'est un peu ça aussi l'objectif du Superstar Event, c'est de réaliser des choses un peu incroyables et de promouvoir un peu la richesse locale.
2: Le Superstar Event, c'est dimanche de 16h à 22h à l'aérodrome de Strasbourg. 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En football, suite et fin des 16e de finale de la Coupe du Monde ce soir avec 3 matchs au programme. Ça commence à 20h avec l'Australie opposée à l'Égypte. À minuit, l'Argentine jouera face au Cap-Vert. Et puis à 3h30, la Colombie sera opposée au Ghana.
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1: Il est 18h sur Top Musique. On est avec vous pour lancer le week-end. Et tous les vendredis, on lance bien le week-end. On fait comment? Eh bien, on se met 12 minutes de musique non-stop et pas n'importe quelle musique. Le mix by Nono, c'est le mix du vendredi par Nono. 12 minutes de musique, donc normalement vous le connaissez, hein, le mix de Nono, c'est tous les vendredis et samedis sur Top Music entre à partir de 22h ou 22h30 selon les jours. Et bien là, c'est 12 minutes rien que pour vous, rien que pour lancer le week-end, rien que pour faire la fête dans votre voiture ou peut-être chez vous ou encore au boulot, peu importe.

0: Très bonne soirée sur Top Music. On va écouter Miles Smith et Niall Horan. Et surtout, n'oublie pas, le mix de Nono recommence ce soir à 22h30.
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2: La Oompa Fest a lieu à Bervillers ce week-end. Amateurs de bière, de convivialité, de tradition alsacienne, ce rendez-vous est fait pour vous. Événement organisé par le club de foot de cette petite commune orinoise qui vous propose plusieurs jours de fête. Ça commence fort ce soir avec une soirée animée par le DJ alsacien Dr Boost. Demain, c'est au tour de la nostalgie de vous accompagner avec une soirée 90-2000 qui va être exceptionnelle, l'occasion de s'ambiancer tout en dégustant une bonne bière locale. Et puis dimanche, on va se remettre de ses émotions, on va aller se décrasser un petit peu avec une marche gourmande organisée à Bervillers, la Oompa Fest. C'est tout au long de ce week-end dans cette commune orinoise, événement familial à ne pas rater.
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2: Pas de trafic, Estelle, il n'y a pas d'événement à signaler pour l'instant en Alsace.
4: Eh bien, tant mieux, j'ai un chiffre du jour pour vous, 60% des Français vont le faire. De quoi on parle? On en parle ensemble dans 5 minutes, le temps d'écouter Miles Smith et Niall Horan dans votre playlist Alsace. Bonne soirée sur Top Musique.

0: Le classique de The Fray arrive pour la suite de votre playlist Alsace.
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0: Et mon chiffre aujourd'hui est tout simple, j'ai envie de vous dire. 60% des Français vont le faire. 10 secondes pour trouver.
2: Ils vont regarder le match de l'équipe de France demain soir ?
0: Non, j'espère qu'on est plus que 60% à faire ça quand même.
2: Ils vont partir en vacances.
0: Eh ben oui Martin, t'as trouvé, bravo ! C'était quand même assez simple. Hein.
2: C'est vrai.
0: 60% des Français, selon le dernier baromètre Ipsos, plus de 60% des Français vont plier bagages cet été. Malgré la chasse aux économies, hors de question de sacrifier les vacances, les statistiques montrent que notre destination préférée reste...
2: Le sud de la France ?
0: La France, tout simplement, l'Hexagone. On assiste à un véritable boom des vacances de proximité, contrairement à peut-être il y a quelques années où on avait plus soif d'ailleurs. Oh, c'est joliment dit ça, hein. Moi, j'ai soif tout court. Non. Et la grande tendance de l'année, c'est le partage. Les réservations de grands gîtes, de maisons de groupe grimpent en flèche. C'est vraiment la tendance. Cet été, on part à plusieurs. On rassemble les cousins, les copains, les grands-parents. On s'entasse à 12 dans une maison avec une seule salle de bain. On adore.
2: Bah pourquoi pas ? Non, non, mais c'est sympa les vacances en groupe.
0: C'est ouais, bah cool. C'est vraiment la tendance, en tout cas, des Français cette année.
2: Okay.
0: Toi, tu vas partir, Martin ? Raconte-nous un petit peu.
2: Moi, je pars en Albanie, moi.
0: Et tu pars, là, dans quelques heures ?
2: Je pars dans quelques heures, exactement.
0: Waouh, la chance ! Je peux venir dans la valise avec toi ?
2: Alors, c'est un grand nom.
0: Pourquoi ?
2: Non, non, parce que je pars en amoureux.
0: Ah oui, bah, je ne voudrais pas m'immiscer dans votre couple.
2: Exactement. Et on pense quand même à tous les gens qui partent pas. Hein. Écoutez, qui sont à l'écoute de Top Music cet été, on les embrasse.
0: Tout à fait, voici The Fray.

0: très bonne soirée sur Top Musique.
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0: On fait le point sur la météo dans la région pour ce week-end, juste après l'actu, en moins d'une minute avec Martin.
2: Bison futé voie rouge ce vendredi et demain sur les routes, c'est le premier week-end de départ pour les vacances d'été. Sachez que pour ces départs, le groupe Leclerc met en place une opération carburant à prix coûtant dans toutes les stations-service aujourd'hui et demain. La consommation d'eau potable est déconseillée à Lixdorf dans le sud du Haut-Rhin depuis hier. Des traces d'arsenic ont été retrouvées sur le réseau d'eau potable. L'agence régionale de santé mène actuellement des études pour découvrir l'origine du problème. La saison des vendanges d'ores et déjà lancée. France Travail et Alsace Vendange lancent les recrutements pour trouver des vendangeurs, cueilleurs et coupeurs dans les vignobles alsaciens à partir du 28 juillet. En raison des fortes chaleurs, les vendanges de Crémant pourraient débuter plus tôt cette année, aux environs du 17 août.
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0: Un beau week-end en Alsace avec des températures d'été mais largement supportables. Demain, on a du soleil avec 29 degrés en moyenne, 30 pour Strasbourg, Colmar et Mulhouse. Et dimanche, ce sera un peu plus nuageux, surtout dans le Bas-Rhin, mais beau quand même, avec 29 degrés max pour Célestat et 30 pour Roussem. On va écouter Shakira pour la suite de votre playlist Alsace. On revient aussi avec le trafic.
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13: Ça se passe bien ce soir sur les routes en Alsace. L'occasion quand même de préciser que Bison Futé a classé la journée d'aujourd'hui et de demain en rouge sur les routes en raison des départs en vacances. Donc prenez vos dispositions.
14: Merci Martin. Avec toi, le qui a dit dans 5 minutes, je voulais absolument l'avoir sur mon album. Qui a dit ça, dans quel contexte? On en parle après Shakira et Burna Boy sur Top Music.

0: va écouter Pitbull pour la suite de votre playlist Alsace, mais avant ça...
1: Le qui a dit ce soir, Estelle, avec cette phrase « Je le voulais absolument sur mon album ». De qui s'agit-il ?
0: Alors, j'ai cru voir passer ça, mais je veux pas te casser le délire.
1: Non, mais vas-y, écoute, si t'es forte, t'es forte.
0: Je me demande si c'est pas Madonna qui parle de Stromae.
1: Réponse. Hein,
0: c'est ça.
1: C'est bien Madonna. Et c'est bien de Stromae, effectivement, dont il s'agit. Puisque Madonna, la star américaine, est de retour aujourd'hui avec un nouvel album, Confessions 2.
0: Confession... Oui, c'est vrai que c'est aujourd'hui.
1: Oui, Confession 2 qui est sorti cette nuit, sur lequel on retrouve donc un duo avec Stromae, le chanteur belge qui interprète My Sins Are My Savior en duo avec Madonna.
0: Alors on l'écoute. Oh, c'est spécial, hein.
1: C'est particulier, en fait, elle parle. Alors, il y a Stromae qui intervient un petit peu plus tard. C'est pas tout de suite, je crois que ça.
0: Mais c'est pas mal, c'est pas mal, j'aime bien.
1: Ouais, oui, bah, on reconnaît le style Madonna. C'est Madonna. C'est un peu dans l'esprit de Justify My Love. C'est ce que disent les observateurs, un morceau qu'elle avait fait en 90.
0: Ouais, pas mal, ok.
1: Et alors, ce qui est marrant sur ce morceau, je sais pas si t'as fait attention, c'est qu'elle chante en français en partie.
0: Oui, oui, oui.
1: Ils ont essayé de me faire tomber, elle dit. Et en fait, c'est Stromae qui lui a conseillé de chanter en français, puisque Stromae a écrit le titre pour Madonna. C'est Madonna qui l'a contacté. Et après, il a proposé donc de lui écrire ce morceau. L'album de Madonna, en tout cas, qui était très attendu. On va voir les chiffres de vente, parce que l'avant-dernier album n'avait pas très bien marché. On va voir si elle va regagner le cœur des fans. Un projet sur lequel on retrouve aussi une autre invitée. Je ne sais pas si tu as vu. Il y a Stromae, il y a une autre invitée. C'est Sabrina Carpenter.
0: Ah oui.
1: Qui fait un morceau en duo avec... Madonna qui va donc nous accompagner tout l'été avec tous ses hits de ce nouvel album.
0: De toute façon, Madonna, elle sait toujours extrêmement bien s'entourer.
1: Oui, et se renouveler.
0: Oui, se renouveler, s'entourer des meilleurs qui lui produisent l'album, des meilleurs artistes en featuring. Enfin, moi, j'avoue, je suis plutôt fan de Madonna et je me réjouis là d'écouter ce nouvel album.
1: Découvrir l'album, ouais.
0: Bon, un autre d'ailleurs, je crois, je me demande s'il a pas déjà chanté avec Madonna lui aussi, Pitbull. C'est Timber qu'on écoute tout de suite avec Kesha dans votre playlist Alsace.

0: départ pour les vacances d'été. Sachez qu'à l'occasion de ces départs, le groupe Leclerc met en place une opération carburant à prix coûtant dans toutes ses stations-service aujourd'hui et demain. La consommation d'eau potable est déconseillée à Lixdorf dans le sud du Haut-Rhin depuis hier. Des traces d'arsenic ont été retrouvées sur le réseau potable. L'Agence régionale de santé mène actuellement des études pour découvrir l'origine de ce souci. En football, suite et fin des 16e de finale à la Coupe du Monde. Ce soir, trois matchs au programme. L'Australie opposée à l'Égypte à 20h. L'Argentine jouera face au Cap-Vert à minuit. Et puis à 3h30 au cœur de la nuit, la Colombie sera opposée au Ghana.
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2: Un beau week-end en Alsace avec des températures d'été mais largement supportables. Demain, on a du soleil avec 29 degrés en moyenne, 30 pour Strasbourg, Colmar et Mulhouse. Et dimanche, ce sera un peu plus nuageux, surtout dans le Bas-Rhin, mais beau quand même, avec 29 degrés max pour Célestat et 30 pour Roussem.
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2: Et Martin, on se quitte maintenant, c'était la dernière de la saison. Bonnes vacances.
0: Merci Estelle, merci pour cette saison. Très bonnes vacances à tous.

0: Bon début de soirée sur Top Music. Martin Garrix et Ed Sheeran arrivent pour continuer votre playlist Alsace et lui se prépare déjà à mixer pendant 6 heures ce soir sur l'antenne de Top Music. 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

0: Elle sera en concert à la Foire au vin de Colmar dans quelques jours. Mickey, ça pique un peu quand même. Sound of Legend pour continuer, et lui vous donne rendez-vous à la fin du mois d'août au Rhenus de Strasbourg pour un grand show. Ça sera dans le cadre de l'Europa Cup, un grand tournoi international de handball. Sound of Legend arrive, San Francisco sur Top Music.
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2: Il est 8h, bon début de soirée tout le monde, en plein cœur de 40 minutes de tube à la suite. Votre playlist Alsace continue avec un hommage à toutes les mamans, signé Christophe Maé, La Lune. Juste après le son de David Guetta et Jennifer Lopez pour se mettre dans l'ambiance sur Top Musique.

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0: Bonne soirée sur Top Music. On a tous les yeux rivés vers samedi soir, 23h, 8e de finale de la Coupe du Monde 2026. La France rencontre le Paraguay. Et dans votre playlist Alsace, Shakira pour l'hymne officiel de la Coupe du Monde 2026 avec Burna Boy. Die Die, bonne soirée tout le monde.
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4: En plein cœur de 40 minutes de tube à la suite, votre playlist Alsace continue. On se fait un petit souvenir qui date d'il y a quelques années. Déjà maintenant, Lazara. Vous vous souvenez de Lazara, tu t'en iras. Ça sera juste après le duo des spécialistes de la country, Mal Smith et Nia Loran sur Top Music.
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1: Bonne soirée sur Top Music. Cette semaine, entre 16h et 19h, vous n'avez pas réussi à gagner vos places pour la Foire au Vin, une nouvelle édition 2026. Rassurez-vous, la semaine prochaine avec Jules, entre 6h et 10h, ça sera encore le cas pour gagner des places pour aller voir Charlotte Cardin, Mika, Luisa, La Nuit Blanche, Big Flo Oli, Mickey également, Mickey, ça pique un peu quand même, et puis Cool and the Gang, UB40 également, une grande édition, un grand cru de la Foire au Vin 2026 à remporter la semaine prochaine sur Top Music. Lewis Capaldi arrive dans 30 secondes.
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L'événement French Summer Beats, demain à Rolantica avec Top Music tout au long de la journée. La France sera mise à l'honneur pour fêter les vacances scolaires à Rolantica. 14h-18h, on est tous debout en direct du bassin extérieur de Rolantica. Et les DJ qui prendront la suite à 18h. Dans les médias, voici Zayn sur Top Music.

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2: Merci de passer votre soirée avec Top Musique, c'est Erwan, il est 22h, on continue, ça y est, c'est l'été, on se fait plaisir avec Luisa et Bleu Soleil, c'était le tube de l'été dernier, ça marche toujours en 2026, Soleil Bleu, c'est juste après Lewis Capaldi, Almost sur Top Musique.

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1: Il est mignon ce titre, Le Petit Pêcheur, Manon Lisa sur Top Music. Et tous les vendredis à partir de 22h30, c'est parti pour 6 heures de mix dans la région. Nono, le DJ officiel de Top Music, enflamme l'Alsace avant d'enflammer Roland Tika demain lors de la journée French Summer Beats. Le mix de Nono, c'est parti sur Top Music.